0: Un livre super. Est-ce que je pense que le plus de gens possible devraient lire? Oui.
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3: Ici René Cochot, bienvenue à ceux et celles qui se joignent à l'émission et re-bienvenue à ceux et celles qui étaient déjà à l'écoute de cette première heure du Cochouchou. Voici le menu de cette deuxième partie d'émission. Une entrevue avec Anne-Marie Duquette à propos de son roman « Il ne faut pas de si petites mains pour agripper la lumière » paru aux éditions XYZ. Sophie Lorval, tu nous parles d'une bande dessinée cette semaine.
5: Il s'agit de Métropolis de Serge Lehmann, illustré par Stéphane Canva et Dimitri Martinos, aux éditions Delcourt de la collection Machination.
3: Et la chronique de Richard Sainte-Marie porte cette semaine sur la réussite en littérature. Richard a demandé à des auteurs et à des autrices quelle était leur perception. Bienvenue à cette deuxième heure du Cochouchou.

0: La pratique sage-femme est légalement reconnue et intégrée au réseau public de la santé au Québec depuis 1999. Auparavant, c'était illégal. Cette profession, illégale jusqu'au tournant de l'an 2000, a inspiré l'autrice Anne-Marie Duquette dans son nouveau roman intitulé « Il ne faut pas de si petites mains pour agripper la lumière » paru aux éditions XYZ. On y suit le parcours de Bette qui, guidée par Hélène, une grand-mère de cœur, apprend et pratique le métier de sage-femme malgré l'aspect illégal. Après avoir assisté à un accouchement spontané à l'adolescence, Bette fait de l'accompagnement à la naissance sa vocation, même si la profession est sans cesse menacée. Et j'ai en studio Anne-Marie Duquette. Anne-Marie, bonjour.
1: Bonjour.
0: Je crois comprendre que à l'origine, il y a le fait que toi-même, tu as été assistée par une sage-femme.
1: Effectivement, donc, tout est parti de là, est parti de mon propre suivi de grossesse et surtout de la méconnaissance que j'ai constatée par rapport à cette profession-là autour de moi quand j'ai annoncé aux gens autour de moi, à la fois ma famille, mes proches, mais à la fois aussi les différences intervenantes du système de la santé que j'ai pu croiser, de constater à quel point peu de gens étaient au fait de la profession et de ce que ça impliquait, que je me suis dit, oh là là, il faut écrire là-dessus.
0: Bon, et ce qu'on découvre là-dedans, c'est pas de tout repos. On va plonger dans l'intrigue. Mais d'abord et avant tout, j'aimerais que tu me dises qui, chez XYZ, choisit les titres. Parce que j'avais beaucoup aimé Les fleurs sauvages, non de sauvage que le nom. Et là, il ne faut pas de si petites mains pour agripper la lumière. C'est tellement beau.
1: Merci. C'est le genre de titre tranchant, donc on aime ou on aime pas. Les deux, ils viennent de moi, puis les deux me sont apparus très tôt dans le processus et à chaque fois aussi, j'indiquais sur dans mon manuscrit titre de travail en ayant toujours l'idée de le changer. Et finalement, j'en ai beaucoup discuté avec mes éditrices. On y a réfléchi quelques semaines et on revenait toujours à cette idée-là. J'ai longtemps hésité sur le mot agripper aussi, qui me paraissait un peu. J'étais pas certaine, puis j'en cherchais d'autres, puis je me disais non, c'est vraiment ça qu'on veut, c'est la petite retenue du bout des doigts. Donc c'est peu usuel, surtout chez Romane Michel, la collection. Normalement, oui. C'est des livres qui ont un à deux mots en titre. Et donc là, j'ai donné tout un contrat à la graphiste après Les fleurs sauvages, et j'ai dit bon, je pourrais pas voir pire, mais non, on a deux mots de plus dans celui-ci.
0: Bon, en lisant ce livre dans la collection Romane Michel, je me suis demandé si ça aurait pu faire l'objet d'un essai. Mm-hmm. Parce que ce que l'on découvre sur la pratique des sages-femmes au Québec, c'est un peu décourageant.
1: Mm-hmm. Tout à fait. J'ai grand espoir qu'on puisse lire un essai sur la question prochainement. Moi, j'ai pas pris cette voie-là pour plusieurs raisons. Déjà, la première, c'est que j'adore lire de l'essai et je considère que c'est une forme qui est pas évidente à maîtriser et que moi, je ne maîtrise pas. Donc, j'aspire à développer ça. Je travaille ça en ce moment dans mon écriture, mais j'y suis pas rendue. L'autre raison, qui est aussi très importante, c'est que je souhaite de tout mon cœur pouvoir intéresser des gens par la littérature à un sujet vers lequel ils seraient pas allés s'ils avaient été exposés de façon un peu plus théorique comme ou pratique comme dans un essai par exemple. Ouais. Donc j'aimerais vraiment ça que des gens qui se seraient pas tournés spontanément vers la pratique sage-femme la rencontrent par le biais de mon livre. Donc m'adresser à un public qui est pas forcément déjà sensibilisé à cette question-là.
0: Bon, dans mon cas, c'est une réussite et d'autant que les hommes sont très absent du roman. C'est d'abord et avant tout axé sur la pratique des sages-femmes. Et ce qui m'a frappé aussi, c'est ce qui ressort du livre, c'est la sororité.
1: Mm-hmm. Oui, les hommes sont assez absents du roman pour plusieurs raisons. Une d'entre elles, c'est qu'ils étaient absents pendant plusieurs années dès naissance. Ils étaient tout simplement pas présents. Donc, il y a pas de raison que moi je les inclue dans mon livre s'ils étaient pas présents pendant les naissances, ça aurait pas fait de sens. Donc souvent, ils étaient maintenus à l'écart, soit dans la pièce à côté ou soit carrément pas dans la maison ou le lieu où avait lieu l'accouchement. Donc ça, c'est une des grandes raisons. L'autre raison, c'est que je m'intéressais vraiment aux femmes, au travail des femmes et à la puissance du corps de la femme aussi. Et ce que j'ai appris, ce qui m'a fascinée à travers mes recherches sur la profession, c'est à quel point elle est fondée sur le lien de confiance, sur le lien d'accompagnement, parce que c'est ça que font les sages-femmes, elles accompagnent. Oui. On dit souvent que le rôle du médecin, c'est d'agir, le rôle de la sage-femme, c'est de savoir ne pas agir, donc savoir accompagner sans essayer de prendre les choses sur elle, sur son dos, dans ses mains. Donc, il y a beaucoup cette idée-là de confiance, de respect mutuel, de pas considérer que la femme en sait moins sur son corps que la professionnelle de la santé, en grand guillemets ici, qui serait la sage-femme. Donc, c'est de se fier aux connaissances, aux sensations de la femme. C'est de faire confiance à la femme qui porte la vie et qui est capable de faire les meilleurs choix pour elle et pour son bébé.
0: Ben, je peux te citer ici en page 65, ça dit la première chose à retenir, là, c'est Hélène qui parle à Beth. C'est de garder des traces. Si tu arrives à l'accouchement sans connaître la femme, son histoire, sa condition, ses craintes et ses désirs, eh bien, tu ne mérites pas d'être là.
1: Mm-hmm.
0: Je pense que ça résume tout, ça. Hein?
1: Absolument. Il y a vraiment l'idée de dignité qui est sous-jacente tout au long du livre et qui est pour moi un véritable moteur. Moi, c'est ce que j'ai vécu. Je me suis sentie respectée à la fois en tant que femme, mais à la fois en tant qu'être humain avec une dignité. Je me suis sentie concernée à chaque étape. Et ça fait toute la différence à la fois psychiquement et physiquement.
0: En lisant le livre, j'avais toujours en tête cette série britannique qui est merveilleuse, SOS Sage-Femme, qu'on peut voir entre autres à Télé-Québec. Et les religieuses en pratiquaient, ça remonte à longtemps cette pratique.
1: Oui, en fait, il y a toute une histoire. Je vous recommande vraiment, si ça vous intéresse, d'aller voir les capsules de André Rivard. Elle l'a vulgarisé sur plusieurs médiums, là, dans des podcasts, dans des vidéos YouTube. Mm-hmm. Et elle retrace la profession au Québec des filles du roi à aujourd'hui. Là, elle est capable de faire ça en une heure. Et en gros, c'est fascinant parce qu'on se rend compte justement que les sages-femmes ont été évidemment un pilier dans la colonisation. Les médecins voulaient pas aller dans le fin fond de l'Abitibi faire 12 heures de charrette pour aller accoucher des gens. Donc, on a formé des femmes qui sont allées et qui, elles, que l'accouchement se passe bien ou mal, c'est elles qui étaient au front, là. Donc, on les appelait déjà sages-femmes, il me semble, si je me trompe pas, là, à l'époque, pour ces rôles-là. Ensuite, quand la ruralité s'est modernisée et est devenue plus accessible, les médecins ont voulu reprendre cette clientèle, encore là, je mets des grands guillemets, là, mm-hmm. mais reprendre cette pratique-là dans leurs activités parce que ça leur apportait justement, eux, une clientèle qui était à la fois les parents et les jeunes enfants. Donc, ça permettait de les faire travailler. Et c'est à ce moment-là qu'on a écarté un petit peu les sages-femmes. Mais il y a toujours eu un rôle un peu ambivalent, de va-et-vient. À un moment, autour de 1960, on s'est mis à former des religieuses missionnaires pour pratiquer l'accompagnement à la naissance sage-femme dans d'autres pays. Donc, on considérait qu'elles étaient habilitées à aider des femmes en Amérique du Sud ou en Afrique à accoucher, mais pas au Québec, par exemple. Donc, il y a plusieurs petits paradoxes, je dirais, là, dans l'histoire de la pratique qui en ont fait quelque chose d'un peu trouble au niveau à la fois légal et de façon pratique aussi là, sur le terrain.
0: Oui, il y avait beaucoup de paternalisme aussi. Alors, je poursuis mon entretien avec Anne-Marie Duquette à propos de son roman « Il ne faut pas de si petites mains pour agripper la lumière ». Chez XYZ. Entrons dans le vif du sujet concernant les conditions dans lesquelles certaines femmes accouchaient dans les hôpitaux. Évidemment, les sages-femmes n'y étaient pas. La première relate avoir été droguée à son insu. On ne l'a pas prévenue avant de lui administrer l'oxytocine pour accélérer le travail, ni les tranquillisants en grande quantité pour rendre ce dernier plus tolérable. Et à la naissance de sa fille, elle a voulu tendre les bras pour la serrer contre elle, mais son geste a été empêché par les sangles qui la maintenaient à la table. On l'avait attachée, entre guillemets, pour son bien.
1: Mm-hmm.
0: Ça, c'est quelques exemples, mais ce mm-hmm. que je comprends, c'est qu'il y a certains exemples que tu as choisi de ne pas ouais. relater, mais qui est encore pire.
1: Oui, tout à fait. Moi, c'est ça. Ce à quoi j'avais accès, c'était beaucoup des partages qui avaient été faits dans les médias. J'étais allée fouiller dans des vieux articles de revues et de journaux. Et donc, ce qu'on voit dans les articles, c'est toujours les pires histoires. Moi, mon idée, c'était pas aller dans le pire, mais c'était d'aller dans le quotidien. Mm-hmm. Donc, j'ai retenu ce qui revenait le plus souvent. Les sangles, le fait d'être droguée contre son gré, c'est vraiment des motifs récurrents. C'est pas de l'extraordinaire, c'est de l'ordinaire. Et ce qu'on voit dans le début des mobilisations autour des années 80, là, autour des gens qui veulent accoucher à la maison et donc avec sage-femme, c'est cette idée de ne pas revivre ce trauma. Donc, c'était souvent des femmes qui avaient eu cet aspect traumatique à l'hôpital et qui voulaient avoir un deuxième enfant, mais qui ne voulaient pas retourner dans ce qu'elles avaient vécu comme une forme de violence, évidemment sans le nommer ainsi, parce que c'était le cours normal des choses, ou du moins c'était présenté comme tel. Et elles se disaient... moi, j'accouche à la maison, coûte que coûte. Et là, c'est là que des femmes qui avaient des connaissances en matière d'assistance à l'accouchement se sont dit, ben, je vais pas la laisser accoucher seule, je vais l'accompagner à la maison. Et c'est comme ça que se sont organisées les premières sages-femmes. C'est pas les premières, là, mais ce retour, disons, à la profession sage-femme autour des années 70-80.
0: Ben, on peut comprendre. Page 121, ça, je trouve ça tellement beau ce qui est écrit, c'est « Il s'agit de celle que procure le sentiment d'avoir la vie entre nos mains, ce sentiment de force et de vulnérabilité, de servitude et de pouvoir tout à la fois.
1: Mm-hmm. »
0: Wow!
1: Moi, j'ai jamais vécu ça. Moi, je suis pas sage-femme, mais ça me fascine tellement et j'ai tellement de respect pour leur travail. Et moi, de l'autre côté du corps, disons là, en tant que mère qui accouche, moi, finalement, j'ai pas accouché avec ma sage-femme. J'ai été hospitalisée parce que j'ai dû être déclenchée, donc j'ai pas eu cette chance-là.
0: Ouais.
1: Mais je peux vraiment bien m'imaginer, enfin, j'espère, le sentiment que ça doit être et de lire et de pouvoir avoir des témoignages de femmes. Cette idée-là d'avoir quelque chose de si fragile et de si puissant à la fois, parce que c'est ce qu'on nous enseigne dans les cours prénataux en suivi sage-femme, c'est que l'enfant a déjà des connaissances. Là, quand il est dans le ventre, il sait comment placer sa tête pour sortir du col. C'est sûr que ça peut coincer, qu'il peut avoir besoin de manipulation,
0: ouais.
1: Mais de façon générale, il a son propre savoir, il a sa propre force. Et surtout, le corps de la femme a une force extraordinaire. Et donc, d'être au carrefour de tout ça et de pouvoir assister à ça et de réceptionner, d'agripper cette lumière-là qui vient au monde, c'est, pour moi, c'est quelque chose d'à la fois... qui est vraiment à cette jonction de la douleur, de la magnificence et de la fascination. Là, c'est vraiment quelque chose de très puissant.
0: Bon, revenons sur l'attitude paternaliste ou hautaine là, des médecins à l'endroit de la pratique des sages-femmes. Ici, en page 131, ça dit « En définissant tout accouchement comme risque, les médecins s'autorisent à utiliser des techniques qui ne laissent aucun choix à la mère.
1: Mm-hmm. » Ça vient aussi d'une grande vague, là, milieu du 20e siècle, là, je dirais encore là, je la situerais 60-70, où on promet aux femmes des accouchements modernes. Et il y a plein de femmes qui vont aller de leur plein gré vers cette forme d'accouchement, d'assistance à l'accouchement. Et il y a plein de femmes qui vont être satisfaites de ça aussi. Ça, j'en parle pas dans mon livre, mais il y a plein de femmes qui choisissent encore cette voie-là, qui est tout à fait légitime, tout à fait plausible. C'est juste que là, moi, ce qui m'intéresse, c'est celles qui se sont faites imposer cette voie-là.
0: Ouais.
1: Et donc, il y a cette idée à ce moment-là de vraiment... en fait, on vendait aux femmes des accouchements sans douleur. C'était ça genre de slogan.
0: Oui.
1: Et on voulait diminuer la douleur, alors que bon, pour celles qui ont accouché, on sait que la douleur n'est pas forcément une mauvaise chose. Elle est une alliée dans l'accouchement. Donc, il y avait cette idée-là de vouloir médicaliser. Puis c'est ça, à un moment, on endormait carrément les femmes. Elles n'avaient aucune conscience de la dernière partie du travail qui est la plus satisfaisante, si je peux dire, au niveau du corps. Là, et au niveau émotif aussi, et aussi qui représente aussi la rencontre avec l'enfant en question. Et donc, on voulait les endormir pour relayer ça aux soins des médecins. On s'est rendu compte quand même rapidement, dans les dizaines d'années qui ont suivi, que ça impliquait beaucoup de complications pour les bébés. Le fait d'endormir la mère, souvent le médicament passait jusqu'au cordon quand le bébé n'était pas sorti tout de suite. Donc, il y a eu des problèmes cérébraux, il y a eu des problèmes pulmonaires. Ça a endommagé beaucoup, non seulement le lien de la femme avec son propre corps, le lien de la femme avec son enfant, mais tout simplement aussi la santé de l'enfant. Donc, comme dans tout aspect de la médecine, j'imagine, il y a des essais, il y a des erreurs. Et là, donc, là, c'est juste que c'est comme très grave et c'est contre le consentement, en fait, des femmes. Et c'est donc pour ça qu'une communauté s'est mobilisée. Et moi, c'est ça que je trouve particulièrement beau dans cette histoire-là de la pratique. C'est vraiment que ça vient d'une mobilisation populaire.
0: Exactement. Dernière citation en page 285. Sœur Rosaline s'éteint le dernier jour de l'automne. Au même moment, Beth est à l'hôpital pour le transfert d'un accouchement en arrêt de progression. Elles sont reçues par un nouveau médecin qui leur adresse à peine un coup d'œil. Et la réflexion à laquelle je suis arrivé, est-ce que, oui, c'est légalement reconnu, mais est-ce que c'est reconnu de la part des médecins?
1: C'est vraiment une bonne question. Puis moi, je le vis pas au quotidien sur le terrain. De ce qu'on m'a dit, ça dépend vraiment des régions. Par exemple, j'ai eu la chance de parler avec une sage-femme qui pratique dans la baie des Chaleurs et l'hôpital qui est affilié, parce que chaque maison de naissance doit avoir un hôpital affilié.
0: Mm-hmm.
1: Ils n'ont pas une grande expertise en obstétrique ou en gynécologie, ce qui fait en sorte que sont reconnaissants de son savoir à elle. Ils reconnaissent son savoir à elle en tant que sage-femme et c'est arrivé qu'ils fassent carrément appel à elle quand il y avait des complications ou quand ils se posaient des questions sur un accouchement en cours. À l'inverse, je sais que à Montréal, parfois il y a des situations un petit peu plus tendue. Parce que justement, il y a des médecins qui sont hyper spécialisés. Donc, les rapports de travail et aussi les rapports humains là, varient évidemment selon les régions. Moi, ce que les sages-femmes m'ont dit, c'est il faut tisser des liens. Faut tisser des liens. Puis là, quand il y a un médecin qui a confiance envers une sage-femme, quand il y a une nouvelle sage-femme qui rentre, c'est tout à recommencer. Donc, c'est tout part de la relation humaine encore là, ce qui est un peu laborieux dans un contexte de travail tel que celui-là. Mais c'est ça. Il s'agit de tisser des liens, puis on espère tomber sur quelqu'un de bonne foi.
0: Oui, parce qu'on rappelle que la pratique de sage-femme est légalement reconnue et intégrée au réseau public de la santé et c'est offert à Trois-Rivières, à l'Université du Québec à Trois-Rivières.
1: La formation, la seule formation qui existe dans la province est à Trois-Rivières, exactement. Après, c'est super exigeant parce que là, elles font leur stage partout dans la province, donc elles sont amenées à bouger beaucoup et elles desservent. Là, c'est encore pas tout le territoire qui est desservi, donc la pratique est légalisée, on l'a implantée, mais il y a encore des résistances dans certains endroits, donc la lutte n'est pas terminée. Mais au moins, bon, elle est reconnue puis elle est intégrée dans le système de santé, ce qui fait qu'on y accède gratuitement.
0: D'accord. Anne-Marie, qu'est-ce que tu aimerais que les gens retiennent de leur lecture de « Il ne faut pas de si petites mains pour agripper la lumière » ?
1: Moi, ce qui m'a marqué, puis ce que j'aimerais que les gens retiennent particulièrement, je pense que c'est vraiment cette idée de lutte populaire, le fait que des femmes, des réseaux de principalement de femmes se soient organisées pour s'organiser pour avoir une profession avec un ordre qui est reconnu, pour que la pratique soit légalisée et qu'elle soit donc disponible dans le pays. Donc je trouve qu'on parle pas beaucoup de ce combat du peuple qui a eu lieu et qui a vaincu d'une certaine manière, qui a eu gain de cause, donc qui est arrivé à ses fins. Comme je le disais, tout n'est pas gagné. Il y a encore des luttes, là, encore en avril 2026. Il y a eu des changements au niveau de l'ampleur de la profession.
0: Oui, c'est vrai.
1: Constamment réactualisé. Et donc, ça peut être réactualisé. On peut enlever aussi du pouvoir. Donc, c'est toujours précaire. C'est pour ça que je pense que c'est important d'en parler, de le visibiliser. Donc moi, ça, c'est une des choses que je voudrais que les gens gardent, qu'il leur reste à la fin du livre. Mais principalement, ce que j'ai envie de susciter avec ce livre-là, c'est l'envie d'en parler. L'envie de parler des histoires d'accouchement des femmes qui vous entourent, parler de votre propre histoire d'accouchement. Est-ce que quelqu'un était là pour vous la raconter? Ça fait tellement partie de nos vies. Puis, on a tendance, il me le semble, à classer ça comme une affaire passée ou fermée, alors que c'est ce qui nous constitue, en fait.
0: Ben voilà. Alors, il ne faut pas de si petites mains pour agripper la lumière aux éditions XYZ dans la collection Romain Michel. Merci beaucoup, Anne-Marie Duquette.
1: Je t'en prie.
2: Bonjour, ici Sophie Dorval. 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
1: Bien le bonjour, Sophie Dorval.
0: Bonjour.
1: Sophie, tu nous entraînes dans l'univers de Metropolis cette semaine. C'est une bande dessinée publiée aux éditions Delcourt dans la collection Machination. C'est de Serge Lehmann et illustré par Stéphane Caneva et Dimitri Martinos. Alors, parle-moi de cet univers pour le moins particulier, me disais-tu.
0: Oui, en fait, c'est que il a fallu que je le lise deux fois pour commencer à le comprendre. Puis même là, je suis pas certaine que j'ai tout compris.
1: Bon, ça va t'obliger à le lire une troisième
0: Mais
1: fois.
0: Mais l'historienne en moi ouais. était sur un petit nuage.
1: Ah, voilà, d'accord. Okay.
0: Quand on parle d'univers parallèle.
1: Oui.
0: Donc, l'histoire, ça se passe au printemps 1935. C'est au cœur d'une Europe en paix depuis trois quarts de siècle. Il n'y a pas eu de Première Guerre mondiale, il n'y a pas de deuxième en ligne. Ça va bien.
1: Okay.
0: Metropolis, c'est la capitale de l'Interland, qui est franco-allemand, qui est un symbole de réconciliation. C'est-à-dire que les citoyens d'Interland n'ont pas de nation, ils sont européens. Donc, ils ne sont pas français, ils ne sont pas anglais, ils ne sont pas russes, ils ne sont pas allemands, ils ne sont, sont pas polonais, ils sont européens. Mais. Dans une utopie, tout n'est pas toujours rose.
1: Bien sûr.
0: Donc, la belle époque n'a jamais pris fin. L'optimisme scientiste et la puissance impériale, parce que à la tête d'Interland, ils sont deux messieurs blancs, assez bien dodus. Et cette puissance-là de deux personnes assure la prospérité du continent au grand complet. Et la conquête de l'espace se prépare sous les auspices d'Albert Einstein, qui se trouve à être le recteur de l'université d'Interland.
1: D'accord.
0: Et on suit l'inspecteur Gabriel Fon et les plus hautes autorités de Metropolis suite à un méga attentat qui a eu lieu sur une place publique. C'est très complexe comme attentat, comme organisation. Et ça permet de découvrir trois cadavres de femmes mutilées dans une crypte que personne ne savait qu'elle existait. Et même pas sur les plans. Donc, l'avenir change. L'avenir est comme... est écrit, mais dans plusieurs dimensions qui peuvent venir s'entrelacer et influencer une sur l'autre. À travers ces concepts scientistes-là, on voit aussi Gabriel Fon et son équipe qui enquêtent sur les trois victimes qui ont été trouvées. Et ils essayent de trouver le tueur, qui est assez sadique, qui a une logique démoniaque, et qu'il y a d'autres histoires aussi qui viennent s'entrecroiser. Fait que là, on a Sigmund Freud qui est là, dans son institut, et il fait une fixation sur les électrochocs. La psychanalyse, là, c'est déjà passé, c'est les électrochocs, le fissure, et tout le monde est guéri par les électrochocs. Winston Churchill est à la retraite depuis longtemps, puis là, il est rendu un auteur de science-fiction sur les univers parallèles.
1: Okay.
0: Et l'histoire modifiée. Et Adolf Hitler on ne sait pas trop s'il est rentré à l'Institut de Vienne d'art comme il voulait, mais il est architecte.
1: C'est assez original comme proposition.
0: Je dis que je l'ai lu deux fois, historienne en moi, c'est très original comme proposition, mais un petit peu difficile à suivre.
1: Ouais, je peux
0: Il y a des robots aussi à travers ça.
1: Ah, d'accord.
0: Officiellement, cette bande dessinée-là, elle est classée policier. Les dessins sont incroyables. Celui-là est en couleur. J'ai adoré. Mais comme je dis, il faut faire un très gros effort intellectuel pour suivre. Et des fois aussi, aller googler s'il y a des noms qui vous disent moins quelque chose, parce qu'il y a des noms très importants qui sortent. Puis souvent, ils ont un impact plus loin dans le récit. Fait que quand il y a un nom qui sort, vaut mieux aller le googler, voir qu'est-ce qu'il a fait dans la vraie vie. Puis après ça, ça permet de faire des parallèles.
1: D'accord.
0: L'édition dont je vous parle, c'est un intégral. C'est une réédition. À se vend 58,95, c'est quand même une bonne brique, mais on peut l'avoir en format e-pub à 33,99 aux éditions Delcourt. La collection Machination, qui est une collection qui fait des enquêtes policières, des complots, le nom le dit, donc super intéressant. Il y a d'autres titres aussi que je vais aller me chercher très bientôt.
1: Ben voilà, alors c'était ta chronique sur cette bande dessinée qui a pour titre Metropolis. Merci beaucoup, Sophie.
0: Merci.
1: Et dans quelques instants, une très intéressante chronique de Richard Sainte-Marie qui s'est posée comme question « Qu'est-ce que, au juste, la réussite littéraire? » Il a posé la question à des auteurs et à des autrices.

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0: C'est-à-dire qu'on aimerait raconter une histoire. Moi, je suis dans le réel, donc c'est une histoire. Et ça s'appelle « Lisez, raconte ». Pour moi, c'est très important de raconter l'histoire. C'est la meilleure façon d'appréhender le réel. Qu'est-ce qu'on a vécu? C'est à travers des récits. Et quand on additionne les récits, ben là, on comprend comment l'histoire s'est faite. Et donc, la première réussite, c'est est-ce que nous, on est satisfait du récit qu'on a écrit? J'apprends plein de choses. Évidemment, je fais ma recherche, je suis étonné, je veux transmettre ces découvertes-là à mes lecteurs. La deuxième réussite, c'est est-ce que le livre rencontre son public? Et ça, ça dépend de plusieurs choses. D'abord, il faut que le livre soit suffisamment de qualité, mais ça suffit pas. Il faut qu'il y ait un désir pour ce récit-là. Ça, c'est toujours un pari, parce que est-ce que en 2025, il y a un désir pour revoir l'histoire de l'évêque et Trudeau différemment? C'était pas certain. Alors là, le livre a rencontré son public, les gens, il semble qu'il y avait une soif. Et ça, pour ces récits-là historiques, il y a comme un cycle. Il y a des moments où les gens veulent se plonger là-dedans, il y a des moments où ça les intéresse pas, il y a des moments où ça revient. On peut jamais prévoir, mais là, il semble qu'il y avait vraiment une soif à ce moment-ci, pour des raisons que je ne m'explique pas, pour replonger dans cette histoire-là. En ce moment, je fais du commentaire politique, je fais de la chronique, mais lorsqu'on me demande quel est votre métier, je dis auteur. Ça, c'est mon métier. Bon. Et donc, c'est vrai qu'il y a des années où, c'est pas mon métier d'auteur qui me donne mon principal revenu. Mais là, quand il y a un livre qui marche bien, on dit, là, mon principal revenu cette année, ça va être celui de mon vrai métier. Alors ça, effectivement, c'est important.
1: Réussir, je pense que ça part d'abord de soi-même.
2: Steve Laflamme.
1: Après 12, 13, 14 livres, je suis toujours ébahi de voir que j'ai réussi à passer à travers l'écriture d'un roman. De me dire, hey, j'ai réussi à faire celui-là aussi. Je suis rendu à 350, 400 pages, je suis passé à travers. Le chemin était tortueux, mais je suis arrivé à la fin. Puis à partir du moment où ça touche des gens, moi, je trouve ça magique de voir des gens que je ne connais pas qui prennent la peine de m'écrire pour me dire qu'ils ont aimé ce que je fais. Que ça vienne de la famille, des amis, c'est le fun aussi, mais que des inconnus m'écrivent pour me dire qu'ils ont aimé leur livre, qu'ils ont passé un super moment de lecture. Moi, je pense que réussir, j'essaie de le voir de cette façon-là, parce qu'autrement, le reste, on n'a pas beaucoup de prise là-dessus. On entraîne quelqu'un dans notre univers. Cette personne-là se laisse submerger par tout cet univers-là. Il y a quelque chose d'extrêmement magique là-dedans.
3: Réussir pour un écrivain, c'est arriver à écrire ce qu'il y a dans lui.
2: Michel Jean.
3: Les livres qu'on a dans le corps, d'arriver à les écrire. Le reste, t'as pas de contrôle sur ça, mais t'as un contrôle sur ton œuvre. Réussir ses livres, c'est ça le succès pour moi. Tout le reste autour du monde du livre, c'est juste des choses qui sont le fun ou pas le fun. À la base, la personne est toujours seule devant son laptop avec qu'est-ce qu'elle a dans le ventre, qu'est-ce qu'elle a dans le cœur, qu'est-ce qu'elle veut dire, que ce soit un manque, que ce soit un désir, que ce soit la colère qui te pousse à écrire. Tu vis avec ça. C'est pas aussi facile qu'on le pense souvent d'arriver à transmettre ça dans une histoire qu'on soumet aux gens. C'est même un peu de magie, si tu veux. Puis on n'a pas toujours la poudre de perlimpinpin qu'on voudrait pour le faire, mais quand ça marche, c'est toujours quelque chose comme un miracle à chaque fois. Puis chaque livre, pour moi, est un combat et aussi un cadeau. Ce qui compte pour moi, c'est écrire des histoires que moi, j'aime. J'écris sur des sujets qui sont importants pour moi, sans me préoccuper si c'est des sujets que les gens vont aimer. Puis après ça, j'essaie de rendre ça intéressant pour les gens. Beaucoup d'artistes et d'écrivains veulent vivre de leur plume. Et vivre de sa plume, ça veut pas juste dire de vivre de gens qui donnent des tables dans le dos, ça veut dire être capable de tirer des revenus de ce qu'on fait si on veut le faire à temps plein. Donc, moi, je respecte ceux qui réussissent à le faire. Le respect des pairs, c'est aussi important. C'est une combinaison de tout ça, en réalité. Est-ce que pour toi, ce qui compte, c'est avoir un grand auditoire? Est-ce que pour toi, c'est avoir un certain auditoire à qui tes livres vont plaire beaucoup? Ça dépend de chacun. Puis moi, je respecte les deux aussi. Tu sais, autant l'écrivaine ou l'écrivain qui va avoir un grand public que celui qui choisit volontairement d'écrire en sachant que ça va plaire à moins de gens. Moi, j'ai écrit pendant longtemps en sachant que ça plairait pas à beaucoup de gens. De la littérature autochtone, ça intéressait à la personne. Et j'en écrivais pareil. Puis à un moment donné, les choses ont changé parce que la société a changé, mais ça a jamais influencé sur ce que j'avais envie d'écrire. Puis ça a jamais déterminé ce que j'allais dire dans mes romans.
4: Pour moi, je pense que c'est tout simplement réussir à être lu.
2: Raphaël B. Adam.
4: Parce que quand on écrit parce qu'on aime le faire, mais on veut quand même que nos mots trouvent un écho chez d'autres. Pour moi, du moment où je peux publier et être lu, je trouve que c'est ça l'essentiel de la réussite.
5: Ouais, Balzac disait la gloire, les femmes et l'argent.
2: Élisabeth Von Arbour.
5: Alors la gloire, on va se calmer. Oui, la reconnaissance des pairs, certainement. La reconnaissance du public, ce qu'on a de public, oui. On peut avoir un petit bassin de lecteurs, mais extrêmement

0: extrêmement fidèle, c'est mon cas. Puis l'argent, non. Non. L'écriture, pour certaines et certains d'entre nous, l'écriture est un besoin. C'est que moi, c'est comme respirer. Même si j'écris pas pendant des mois, au bout d'un moment, je sens que je suffoque et il va falloir que j'écrive.
1: Je dirais, c'est recevoir des beaux courriels, des messages sur Messenger, dire c'est bien pété.
2: Ghislain Tachereau.
1: Avoir des félicitations en direct dans les salons du livre de lecteurs ou lectrices qui ont trippé sur tes écrits. Puis aussi, se faire découvrir d'une autre façon, je parle pour Ghislain Tachereau, là, se faire découvrir d'une autre façon que par la TV. Ça, c'est quelque chose qui m'arrive de plus en plus. Non pas des gens de ma génération ou qui m'ont connu à l'époque de la télévision, mais de leurs enfants. Leurs parents leur ont fait découvrir ce que j'ai fait à la TV, puis ces jeunes-là se disent « Hey, ça doit être pété ce qu'il écrit compte tenu de ce qu'il a fait à la TV. » Je suis content de ce point de bascule-là. C'est un peu ça, pour moi, je dirais le succès.
3: Ah là là, ça c'est vraiment une grande question parce que moi j'ai fait mes études en littérature, hein, puis il y avait la littérature blanche.
2: Isabelle Lafortune.
3: La littérature de genre. Puis on s'entend que le polar, pendant longtemps, ça a été catégorisé dans la littérature de guerre. Je savais pas ses lettres de noblesse. C'est un peu frustrant, je dirais, mais là, c'est de moins en moins vrai, là, parce que ceux qui écrivent des romans de littérature dite blanche, maintenant se lancent dans le polar. Ce sont des langues humaines, sérieusement. C'est dans un polar, on sonde l'âme humaine. Donc, avoir réussi, c'est quoi? C'est être capable de rejoindre le public d'abord et avant tout. Mais c'est sûr que avoir la reconnaissance des pairs, quand un ami auteur qui vient dire « Wow, c'était bon ton roman », c'est le fun aussi. Mais je pense que c'est d'abord et avant tout d'être capable de rejoindre le lectorat. Là. Quand j'ai écrit Terminal Grand Nord, on sait que ça se passe à Shefferville. Je connaissais beaucoup d'Inuits avec qui je me suis liée d'amitié. Mais quand au Salon du livre de Québec, j'ai des Inuits qui sont venus de Wendake et même de cette île, puis qui me disait, on a lu ton livre puis on s'est reconnus. Moi, ça, c'était comme, OK, mission accomplie. Ces gens-là se sont reconnus, ils existaient dans la littérature, décrite par des Blancs, par exemple. Pour moi, c'était une main tendue, ce livre-là, parce que je connaissais la région. C'était ça mon grand succès, je dirais, que ces gens-là se sentent reconnus dans ce que moi, je racontais. Fait que, ouais, ça, c'était un bon succès pour moi.
4: N'importe qui fait le métier qu'il aime et qui est capable d'en vivre, je pense que c'est une réussite à la base.
2: Guillaume Morissette.
4: La première réussite de l'écrivain, c'est de mettre le mot fin à une œuvre. C'est le mot le plus dur à mettre, hein? Puis après ça, ben c'est de le mettre une deuxième fois, puis une troisième fois. Jusqu'à temps que tu puisses dire hey, je vis de ce que j'aime. C'est tout un accomplissement d'être capable de faire ça, je pense. Un livre à la fois, puis de voir à un moment donné avec le recul tout ce que ça a donné. À moins d'avoir un one-hit wonder, une shot, puis de devenir un parvenu d'un coup, puis d'avoir la barre haute, ben je pense qu'il faut que tu travailles et que tu gagnes un par un. Ça commence à aller bien, là. Moi, je me plains pas, j'aime bien ça. Non, je suis un privilégié.
5: Réussir, c'est un grand mot. Pour moi, réussir, c'était d'avoir la chance d'être publié.
2: Mélissa Perron.
5: D'avoir la chance d'être lu, parce que tout le monde peut écrire, hein, dans son salon, dans son sous-sol. On peut tous être écrivain. Pour moi, la réussite, c'était une maison d'édition qui croit en moi. Et la réussite, par la suite, c'est un lectorat qui me suive dans ma création qui a changé au cours des années. Je brasse pas toujours la même soupe. Les gens sont surpris, mais sont très fidèles encore. Et pour moi, c'est un synonyme de réussite. Je pense pas qu'il y ait grand travailleur qui soit payé une fois par année. On fait ça pour la passion. Ça reste un travail à 90 % solitaire. Et ça, il faut avoir les reins solides.
6: Réussir, c'est tellement simple. C'est un enfant qui vient me voir puis qui me dit « Monsieur, j'ai adoré ça ».
2: Richard Mignot.
6: Là, j'ai réussi. La lecture, c'est un enfant à la fois, un adulte à la fois. Et pour moi, la réussite, c'est pas le nombre de livres. C'est sûr que je suis content. J'ai un livre qui atteint des sommets assez imposants. On dit au Québec qu'il y a 3 000 sur un best-seller, là. Ce livre-là, il est rendu à près de 20 000. Mais je suis encore plus content quand le petit vient me voir en me disant « j'ai aimé ça ». Et ça, c'est ma paye, c'est ma réussite, là. J'ai un recueil qui, selon moi, est un des meilleurs de tous mes livres, et c'est celui qui s'est vendu le moins. Mais ça, c'est normal, ça. C'est mon bébé que je garde contre moi, mais un jour, il va trouver son public.
7: C'est un mot qui fait un peu peur, je pense, réussir en création.
2: France Caillouette.
7: Réussir ou être satisfaite de mon processus, c'est continuer de m'abandonner, je dirais, parce qu'en poésie, c'est une question qui est viscérale, là, qui est au cœur de mon travail, de pas venir écrire ce que je sais déjà, dans le fond, de m'abandonner aux mots, d'essayer de les suivre plutôt que de les contrôler. réussir, c'est de continuer à préserver cette posture d'abandon-là pour laisser émerger des choses de l'écriture qui me révèle à moi-même puis qui me révèle le monde. Le silence en poésie est primordial. Le cœur de la poésie est autant entre les mots que dans les mots eux-mêmes. Laisser vibrer le silence, qui est un peu comme un écrin pour les mots qui restent là, là. Pour ce qui est de la reconnaissance du public, on reçoit des témoignages qui valent beaucoup de chèques. Peut-être le plus beau témoignage que j'ai eu à un moment donné, c'est quelqu'un qui m'a dit « Franck, j'accompagne un ami mourant et tous les jours, je lui lis tes haïkus ». Pour moi, c'était le plus beau compliment. Là. J'y repense souvent. Ce qui me fait plaisir et ce que je considère comme une réussite, c'est quand j'ai le sentiment d'une espèce d'âme à âme. Là. Il y a plein de gens qui vivent des moments intimes avec nous, à notre insu. Ils sont chez eux, ils lisent ça, on le sait pas. Puis à un moment donné, sur le hasard de la route, on a un témoignage. Puis ça, ben c'est sûr que ça donne du souffle.
8: Honnêtement, je ferais ce que je fais même si je n'étais pas rémunéré.
2: Vic Verdier.
8: Maintenant, j'aimerais tellement être rémunéré suffisamment pour ne faire que ça, que je comprends tout à fait que le chèque qui vient avec est important. Je le ferais pour moi sans avoir de lectorat, mais il manquerait quelque chose de tellement important que c'est quand même dans le plaisir du public et le tien que ça se passe.

Eh bien voilà, le temps passe si vite lorsqu'on parle de littérature. J'espère que le contenu de l'émission vous a plu. Je vous rappelle que si vous avez le goût de réécouter une partie de l'émission ou une chronique ou une entrevue, ben rien de plus simple puisque l'émission est disponible sur la plupart des plateformes qui hébergent des balados. On a déjà hâte de vous retrouver la semaine prochaine en espérant évidemment que vous y serez. On est en train de préparer une émission qui, j'espère, vous plaira. Je remercie mes collaborateurs et collaboratrices de cette semaine, à savoir France Mongeau, Michel Villot, Karine Morin, François-Alexandre Bourbeau, Sophie Dorval et Richard Sainte-Marie. D'ici là, ben, la plus belle des semaines et surtout, les plus belles lectures.

0: pour une heure de musique extraordinaire sur toutes les radios communautaires du Québec. L'émission Hola, c'est le meilleur de la musique latine et aujourd'hui, c'est un spécial collaboration. Hola, que c'est beau. Nos chanteurs préférés se réunissent pour un moment musical extraordinaire. On commence en force avec W. Et Carlos Vives.
1: Carlos Vives.
0: Si, papi. Nota de amor. Avec la participation spéciale de D.Y. Daddy Yankee. Sur toutes les radios communautaires du Québec.

Et voici un magnifique duo colombien, Shakira et Maluma pour Chentai. Sur toutes les radios communautaires du Québec, c'est le meilleur de la musique latine dans l'émission Hola. Dime, papi!

de collaboration. On y va fort avec Pitbull et Lenier en partant. C'est Cantare qui commence l'émission. On aura aussi Prince Royce, Maluma, Rake,

Il n'y a pas vraiment une chanson avec la collaboration aussi puissante que Daddy Yankee et Luis Fonsi. Voici Despacito pour le plaisir des souvenirs.

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1: 6h40 sur les ondes de Flow 96.5. Bienvenue dans deux crèmes à sucre. J'espère que vous allez bien. J'espère que vous avez passé un bon mercredi. Pour ceux qui étaient aux grandes fêtes TELUS, j'espère que vous avez eu un bon spectacle d'Angine de poitrine et de Petit Béliveau également. Donc voilà, j'espère que vous avez passé une très belle soirée. Vous pourrez retrouver sur notre site web là, ce matin, cet avant-midi, un article parlant du spectacle d'hier. Donc pour aujourd'hui, c'est Éric Lapointe qui s'amène sur les planches du parc Beau Séjour avec...

0: Ils ont battu l'Argentine 4-2. Ils avaient aussi gagné l'or aux Jeux olympiques de 1924 et de 1928, affichant donc leur suprématie sur le monde du soccer des années du milieu des années 20 jusqu'au début des années 30. En 1956, naissance de Réal Cloutier, en Sainte-Gloire des Nordiques de Québec. Il évolue dans la LNH de 1979 à 1984. Il a également porté les couleurs des Nordiques de 1974 à 1979 dans l'AMH. Son numéro est retiré au centre Vidéotron. Il est dans les hauteurs de l'aréna. En 1995, le gouvernement annonce que le parc Jarry sera démoli. Le dernier événement au stade, la finale des internationaux de tennis de Montréal, André Agassi avait eu le dessus sur Pete Sampras. Et on termine en 2005. Sidney Crosby devient officiellement un pingouin de Pittsburgh. Il est devenu, comme anticipé, le premier choix au total de l'enquête amateur de 2005 de la LNH. Le joueur de l'Océanique a remarqué la franchise avec la conquête de la Coupe du Président en 2005, mais surtout pour ses exploits répétés sur la patinoire. Donc, Sidney Crosby devient aujourd'hui, en 2005, il y a 21 ans déjà aujourd'hui, un membre des Penguins de Pittsburgh. Il aura évolué avec Mario Lemieux. En tout début de carrière, il aura également eu sa marque avec les Penguins de Pittsburgh, devenant le meilleur pointeur de l'histoire de l'équipe. Il est dans les meilleurs pointeurs de l'histoire de la LNH. Peut atteindre de beaux plateaux également cette saison, si on y reviendra. Mais bref, voilà, il y a 21 ans, Sidney Crosby quittait l'Océanique de Rimouski pour se joindre aux Penguins de Pittsburgh. Il est 6h44, pause commerciale, musique. Au retour, les nouvelles avec Alphonse.
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0: bienvenue à votre bulletin de nouvelles régionales sur Flow 96.5. Ici, Alphonse Logo, au micro. L'exposition agricole de Rimouski s'ouvre ce mercredi pour sa 81e édition et va se poursuivre jusqu'au 2 août inclusivement. L'événement a pour objectif chaque année d'assurer le rapprochement entre le monde agricole et le public visiteur. D'année après année, l'événement est devenu si populaire que l'an passé, l'achalandage a atteint un record de 46 000 visiteurs en 5 jours. C'est le plus grand événement à caractère agricole dans l'Est du Québec. L'événement présenté en tête d'affiche cette année, deux spectacles d'humour avec plusieurs artistes favoris du public. Selon la programmation, dès ce jeudi 30 juillet, Jérémy Demey sera sur la scène du pavillon Romuald Saint-Pierre. Et le lendemain, ce sera le tour d'Ève Côté de la Gaspésie d'être avec le public rimouskois avec son humour coloré. Les activités favorites du public telles que le Milo Lancho, le gala de lutte de la NSPW et les prestations d'acrobatie de BMI spectacle seront de retour, de même que le circuit national, circuit homme fort professionnel annoncé pour une troisième année avec une douzaine d'athlètes les plus forts du Canada. Assure également à l'exposition chaque soir des activités comme les tirs de camions 4x4, des tracteurs, des chansonniers à la terrasse et bien sûr les manèges de Beauce Carnaval. Le beau était au rendez-vous samedi dernier sur la plage de Sainte-Luce-sur-Mer. La municipalité a connu encore une fois l'ambiance du concours de Château de Sable. Pour cette 38e édition, 28 équipes étaient en compétition pour parvenir à gagner une partie des 5 300 $ en argent mis en jeu. Le succès était au rendez-vous pour cet événement qui, selon les organisateurs, a presque disparu de la carte. Compte rendu, Hubert Théberge.
1: Des centaines de personnes se sont déplacées vers la plage de Lanse-aux-Coques samedi pour admirer les créations des 28 équipes qui s'affrontaient dans le cadre de la 38e édition du concours de Château de Sable de Sainte-Luce-sur-Mer. Une édition qui marque le retour en force de l'événement après avoir connu des années difficiles suivant la pandémie, alors que les organisateurs avaient même songé à abandonner l'initiative. Le président du concours, M. Vincent Bouchard, nous explique pourquoi le succès de cette année signifie beaucoup pour l'organisation.
2: C'est vraiment au-delà de nos attentes, en fait. L'année passée, on était vraiment contents. On avait 19 équipes. Cette année, on a 28 équipes. Donc, c'est assez exceptionnel. Ça, quand on est arrivé, l'événement était quasiment en train de mourir. Je pense qu'il y avait comme 4 participants à la dernière édition. Fait que là, on était un peu découragés. Puis on a dit, bon, on va essayer d'aller chercher un peu plus de sous dans le milieu. Puis là, on a Navigateur Sainte-Luce qui nous ont donné un gros coup de main, Bédard Laroche, Lanse-aux-Coques, plusieurs acteurs de la communauté qui ont donné des meilleures bourses pour attirer un peu plus de gens.
1: Des visiteurs de la Métis, de Rimouski et d'ailleurs au Québec étaient présents ce samedi.
3: On est de Montréal, mais on a un chalet juste à côté.
4: Je viens de la Rive-Sud et c'est rare de voir des activités où est-ce qu'il y a autant de monde.
5: De Rimouski, un bon 20 minutes.
1: Les 28 équipes ont dû se dépasser au niveau créatif pour courir la chance de remporter l'une des bourses de 1 000 $ et plus réservées aux gagnants.
4: On essaie de reproduire un peu un château du style dans le Seigneur des Anneaux. On essaie de faire des façades vraiment francs, un style vraiment carré avec un maximum de détails, mais le temps nous manque.
5: Nous, en fait, on s'est dit qu'on allait être des archéologues puis qu'on allait faire Jurassic Park. Fait que là, on fait des squelettes de dinosaures, des fossiles, des fougères, puis un volcan.
1: C'était Hubert Théberge du programme IGN pour Flow FM.
0: Depuis ce mardi, nous sommes en mode sensibilisation pour éviter à la population des accidents lors des embarcations nautiques en ces moments de chaleur et de vacances de la construction. Nous nous entretenons notamment avec un expert en la personne de Ronquin Thiel, agent de sécurité nautique chez Transport Canada. Mardi dernier, il nous expliquait la nécessité pour les plaisanciers d'avoir toujours et de bien mettre les vestes de flottaison lors des embarcations nautiques, ce qui devrait pouvoir permettre d'éviter 80% des morts en cas d'accident. Aujourd'hui, il nous rappelle tous les tests à faire avant de se jeter à l'eau. Il nous parle notamment de la lampe, du sifflet et autres pour de bonnes réactions en cas d'urgence.
6: Moi, j'encourage les gens à aller manipuler leurs équipements. C'est pas tout d'aller en acheter le petit kit orange là, avec la ligne flottante d'attrape. avec une lampe de poche étanche et un sifflet sans bille. Encore, faut-il les manipuler? Essayez-le, le sifflet. Puis, savez-vous pourquoi il faut pas que ce soit un sifflet avec une bille? Ben, c'est parce que si un sifflet standard avec une bille tombe à l'eau, il ne sert plus à rien, il ne peut pas siffler. Donc, c'est plein de détails comme ça qui sont importants. La ligne d'attrape flottante, pratiquez-vous à la lancer sur votre gazon, sur votre terrain. Comment elle se déploie? Est-ce qu'elle va loin ou elle reste avec des nœuds tout près de vous? En cas d'urgence, ce ne sera pas très pratique si la ligne se déploie pas et vous n'êtes pas capable de rejoindre la personne qui est dans l'eau. Changez les piles. Souvent, fois, on rencontre des gens, on demande est-ce que votre lampe de poche est étanche? C'est bien important qu'elle soit étanche. Est-ce qu'elle fonctionne? Oui, elle va bien. Allumez-la, s'il vous plaît. Oups, il n'y a rien. Pourquoi? Parce que les piles n'ont pas été changées. C'est un oubli facile. Et moi, le premier, c'est quelque chose que je pourrais oublier, mais c'est ça. On suggère fortement en début de saison, avant les sorties, vérifier votre équipement est où, est-il facilement accessible? Êtes-vous à l'aise de l'utiliser? Donc, c'est plein de choses là, qu'il faut revalider.
0: Et lorsque survient une urgence sur l'eau, il insiste sur la nécessité de préserver sa propre sécurité avant de vouloir sauver un autre. Ensuite, toujours appeler le secours. Rock-t-il.
6: La première chose à vérifier dans toute situation d'urgence, que ce soit dans l'eau, sur l'eau, sur la terre ferme, excusez-moi, assurez-vous de votre propre sécurité en premier lieu. Est-ce que c'est sécuritaire pour vous d'intervenir? Est-ce que quelqu'un décède? C'est malheureux un tel incident, mais il faut pas rajouter une victime supplémentaire, dont vous en l'occurrence, là. Donc, assurez-vous que vous êtes sécuritaire et ensuite, essayez de rejoindre la personne avec la ligne d'attrape flottante, avec une bouée, avec une serviette de plage assez longue. Parfois, quand on essaie d'intervenir directement auprès de la personne, ben celle-ci là, est en panique, donc elle va chercher à se remonter. Et bien souvent, ça va vous caler, vous, puis c'est là que les accidents se multiplient. Là. Donc, c'est important de vérifier votre sécurité en premier lieu et faites appel à d'autres également. Essayez pas de rester seul dans une telle situation et utilisez les outils normalement que vous avez sous la main pour essayer de secourir la personne.
0: Ce sera donc tout pour ce bulletin de nouvelles. Merci de l'avoir suivi. 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
7: Bonjour, ici Greta Joris. Le syndicat qui représente les 4400 agents de bord de WestJet a déposé un préavis de grève de 72 heures. La partie syndicale estime être encore loin d'une entente avec le transporteur aérien et que d'importants différends persistent sur des enjeux clés. Le syndicat affirme toutefois que les négociations se poursuivent toujours dans l'espoir de parvenir à un accord d'ici dimanche. La direction de WestJet a répliqué en déposant un préavis de lockout. À moins d'une entente de principe, des vols pourraient être perturbés dès demain. La cavale de Philippe Benoit est finalement terminée après 4 jours. Le Québécois de 41 ans, qui était activement recherché en lien avec le meurtre de son fils, a été arrêté hier après-midi par les policiers de la Sûreté du Québec. Il a été transporté ensuite vers un centre hospitalier pour y recevoir des soins. Philippe Benoit fait face à des accusations de meurtre prémédité. Le gouvernement Carney insiste sur les avantages du projet de train à grande vitesse entre Toronto et Québec au moment où le gouvernement ontarien réévalue son appui au projet. 11 députés du Parti progressiste conservateur de Doug Ford remettent en question le projet d'Alto à la suite du rejet par Ottawa du plan d'agrandissement de l'aéroport Billy Bishop de Toronto. Et en terminant, pour maximiser l'utilisation des espaces de travail, des capteurs infrarouges sont déployés dans les bureaux de plusieurs employeurs au Québec. Ils permettent de voir en temps réel si un travailleur est présent à son bureau. La technologie suscite cependant des inquiétudes parmi des employés qui craignent que la technologie soit utilisée comme un outil de surveillance. Et voilà, c'était les informations. Excellente journée.

7 au maximum aujourd'hui, 40% de possibilité d'averse ce soir et cette nuit, ce sera 10, avec 30% de possibilité d'averse demain, vendredi, 21 degrés, avec une alternance de soleil et de nuages pour la nuit 12. Avec un ciel dégagé, samedi, 22 degrés avec une alternance soleil-nuage et pour la nuit, 16 degrés et des averses. Pour dimanche, 20 degrés avec de la pluie intermittente et pour la nuit, 16 avec 70% de possibilité d'averses. Pour lundi, on parle de 19 degrés et d'averses. 14 pour la

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1: Il est 7h15 sur les ondes de Flow 96.5. Bienvenue dans le crème un sucre. J'espère que vous allez bien, que vous passez un bon tout début de jeudi 30 juillet. Voilà, j'espère que vous allez très bien, que vous passez un bon début de matinée en ma compagnie. J'espère que vous allez passer une belle journée également, surtout pour ceux qui vont aux grandes fêtes TELUS. Petit cuir à soir, Éric Lapointe, qui fera vibrer le Parc Beau Séjour, mais pas que, avec Travis Cormier, avec Mélissa Bédard, Francis de Grand Prix, Ludovic Bourgeois, qui seront avec lui sur scène, ici même, à Rimouski. Donc, ça va être tout un spectacle. En première partie, l'artiste de Mont-Joli, David Pinault, sera en première partie. Mais ça, on en reparle plus en profondeur vers les 8h35. Hugo Étier sera là pour sa chronique quotidienne pendant les grandes fêtes TELUS. Il est 7h17, ce qui s'en vient, ben on s'en va en Sport Express par la suite, chronique de sport et segment d'actualité aussi. Par la suite, on va tomber dans l'heure de 8h et là, ben je vous en reparlerai rendu là. Il est 7h17.
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1: Donc voilà pour l'indice d'inflammabilité. Aujourd'hui, il est à modéré. Demain, il est à bas. Et après-demain, il retourne à modéré. Donc zone verte aujourd'hui, zone bleue demain et zone verte après-demain. 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Donc voilà pour la partie de carte Rimouski, la Matapédia. Il est 7h18.

7h30 sur les ondes de Flow 96.5. Comme mentionné tout à l'heure, Macklin Celebrini est maintenant au sommet de l'échelle salariale de la Ligue nationale de hockey. C'était à prévoir si Leo Carlson avait eu 18 millions de dollars par saison. Celebrini aurait pu en demander 25. Il laisse de la marge de manœuvre aux Sharks, 18,8 millions de dollars. C'est le contrat de Celebrini avec les Sharks s'annoncer. Je dis depuis hier que c'est une aubaine. Pourquoi? Parce que Via offre hostile l'an prochain. Il y a une équipe qui y aurait donné 20. Ça, c'est sûr et certain. Il n'y a aucun débat là-dessus. Donc, pour moi, excellent contrat pour les Sharks de San Jose. Toutefois, ça met les choses en perspective. L'échelle salariale du Canadien, elle est incroyable. Sérieusement, là. Vous détestez le Canadien et tout ça, vous devez avouer que la gestion salariale faite par Kent Hughes est absolument incroyable. Quand on voit les contrats donnés aux jeunes joueurs, Ivan Demidov, là, la Romain va se faire un peu écœurer sa glace avec son 9 250 000 $ par année. Mais pendant que les autres vont gagner des Art Ross, ben lui va gagner des Conn Smythe et des Coupes Stanley probablement. Donc voilà, c'est pour Celebrini, c'est amplement mérité en passant. Contrat de 5 ans à 18,8 millions de dollars par saison. C'est que dans 5 ans, là, il va signer un énorme contrat d'à peu près, ben là, dans 5 ans, je sais pas. Ça va être quoi le montant maximum, là, mais probablement qu'il le touchera. Ça laisse les Sharks dans une position où ben, des gars comme Will Smith, des gars comme Sam Dickinson, des gars comme Keaton Verhoeve, comme Ivar Stenberg, comme Yaroslav Askarov ne pourront pas demander autant d'argent avec la masse salariale qui monte. Donc, ce serait intéressant à suivre du côté de San Jose. Qu'est-ce que McGriff fera donc avec le reste de ses jeunes joueurs? Et c'est là où on remet en doute la signature d'un gars comme Jacob Trouba. 8,25 millions de dollars pour Jacob Trouba. Je m'excuse, mais c'est beaucoup trop, premièrement. Deuxièmement, probablement que tu t'attendais jamais à donner 18,8 millions à Celebrini. Probablement que dans l'échiquier des Sharks, on espérait l'avoir pour 15 à peu près, mais quand Carlson signe pour 18 et devient le joueur le mieux payé de la LNH, l'agent de Macklin Celebrini a dû sauter au plafond quand il a vu que Carlson avait signé cette prolongation de contrat-là. Et honnêtement, c'est ça, si vous me donnez le choix, je vais payer 800 000 $ de plus pour Macklin Celebrini. Là. C'est sûr et certain, il n'y a aucun débat là-dessus. Il est déjà un des 5 meilleurs joueurs de la Ligue nationale de hockey. Et donc, dans 5 ans, à la fin de son contrat, probablement sera le meilleur joueur de la LNH. Mais voilà, quel joueur de hockey, Macklin Celebrini. Comme je vous l'ai dit, je trouve que c'est amplement mérité pour le jeune joueur. Toutefois, ben les Sharks auront peut-être la difficulté là à mettre tout le monde sous contrat, mais surtout à ce que tout le monde soit content, tout le monde soit heureux de son salaire et tout. Donc ça se peut que ce soit un peu plus difficile. Mais au moins, Macklin Celebrini est un Shark de San Jose pour les 5 prochaines saisons. Ça devait absolument être la priorité numéro 1 sur le bureau de Mike Greer. Et finalement, ben, ça s'est réglé immédiatement. On a peut-être été un peu patient parce que s'il avait signé là, il y a 29 jours, le 1er juillet, là, parce qu'il était éligible à partir du 1er juillet à signer une prolongation de contrat, tu l'aurais eu pour 15 ans, pour 8 ans. Mais c'est que le marché a tellement été bousculé en l'espace d'un mois que, ben, merci à Daniel Brière, que Celebrini, donc, est le joueur le mieux payé de la LNH à partir de, pas l'année prochaine, l'autre d'après.
Il lui reste encore une saison sur son contrat recrue. Donc, son nouveau contrat entrera en vigueur en 2027-2028. Et ce, jusqu'en 2032-2033, où il re-signera donc avec les Sharks. Il est 7h35.

0: 7h38 sur les ondes de Flow 96.5. Je parle de la construction imminente de la nouvelle concession Rimouski-Ford. Les travaux qui s'amorceront sous peu sur la montée industrielle et commerciale. Donc, c'est le terrain en face du Costco. Près de 2 ans après l'annonce du projet, le chantier de la nouvelle concession de Rimouski-Ford va s'amorcer dans les prochaines semaines. Son propriétaire majoritaire, le groupe Ouellet, va entreprendre les travaux de son nouveau bâtiment sur la montée industrielle et commerciale. Donc, les véhicules qui occupent jusqu'à récemment le terrain ont été déplacés afin de permettre aux premiers travaux préparatoires sur le site situé en face de la succursale Harley-Davidson, à proximité du magasin entrepôt Costco. Le groupe Ouellet doit annoncer officiellement le début des travaux d'ici peu. Ce sera à l'occasion d'une conférence de presse. Annoncé pour une première fois en octobre 2024, le projet devait initialement voir le jour en 2025. À l'époque, les copropriétaires expliquait que l'agrandissement était devenu nécessaire afin d'accompagner la croissance de Rimouski Ford et améliorer l'expérience de la clientèle, notamment en offrant davantage d'espace et de cases de stationnement. Le nouveau bâtiment, qui va respecter les standards architecturaux de la marque Ford, va permettre à l'entreprise de regrouper ses activités dans ses installations modernes et fonctionnelles. Les dirigeants souhaitaient également en faire l'un des plus importants concessionnaires de l'Est du Québec. L'ouverture de cette nouvelle concession devrait s'accompagner de la création de nouveaux emplois. Il est 7h40, on s'en va à la météo et au retour, les nouvelles avec Alphonse. Dans Rimouski-Métis, présentement, il fait 12 degrés, 17, c'est ce qui est prévu au maximum pour aujourd'hui, avec 40% de possibilité d'averse ce soir et cette nuit, 10 avec 30% de possibilité d'averse. Pour vendredi, 21 avec une alternance soleil-nuage et pour la nuit, 12 avec un ciel dégagé. Samedi, 22 avec une alternance soleil-nuage et pour la nuit, 16 avec des averses. Dimanche, 20 degrés avec de la pluie intermittente et pour la nuit, 16 avec 70% de possibilité d'averse. Lundi, 19 avec des averses et pour la nuit, 14 avec des averses toujours. Mardi, 21 avec une alternance soleil-nuage et 14 pour la nuit avec des passages nuageux. Il est 7h40.
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0: tous, bienvenue à votre bulletin de nouvelles régionales sur Flow 96.5. Ici, Alphonse Logo, au micro. L'exposition agricole de Rimouski s'ouvre ce mercredi pour sa 88e édition et va se poursuivre jusqu'au 2 août inclusivement. L'événement a pour objectif chaque année d'assurer le rapprochement entre le monde agricole et le public visiteur. D'année après année, l'événement est devenu si populaire que l'an passé, l'achalandage a atteint un record de 46 000 visiteurs en 5 jours. C'est le plus grand événement à caractère agricole dans l'Est du Québec. L'événement présentera en tête d'affiche cette année deux spectacles d'humour avec plusieurs artistes favoris du public. Selon la programmation, dès ce jeudi 30 juillet, Jérémy Demey sera sur la scène du pavillon Romuald Saint-Pierre et le lendemain, ce sera le tour d'Ève Côté de la Gaspésie d'être avec le public rimouskois avec son humour coloré. Les activités favorites du public telles que le Milo Lanchou, le gala de lutte de la NSPW et les prestations d'acrobatie de BMI Spectacle seront de retour, de même que le circuit national, circuit homme fort professionnel annoncé pour une troisième année avec une douzaine d'athlètes les plus forts du Canada. Assure également à l'exposition chaque soir des activités comme les tirs de camions 4x4, de tracteurs, des chansonniers à la terrasse et bien sûr les manèges de Beauce Carnaval. Le beau était au rendez-vous samedi dernier sur la plage de Sainte-Luce-sur-Mer. La municipalité a connu encore une fois l'ambiance du concours de Château de Sable. Pour cette 38e édition, 28 équipes étaient en compétition pour parvenir à gagner une partie des 5 300 $ en argent mis en jeu. Le succès était au rendez-vous pour cet événement qui, selon les organisateurs, a presque disparu de la carte. Compte rendu, Hubert Théberge.
1: Des centaines de personnes se sont déplacées vers la plage de Lanse-aux-Coq samedi pour admirer les créations des 28 équipes qui s'affrontaient dans le cadre de la 38e édition du concours de Château de Sable de Sainte-Luce-sur-Mer. Une édition qui marque le retour en force de l'événement après avoir connu des années difficiles suivant la pandémie, alors que les organisateurs avaient même songé à abandonner l'initiative. Le président du concours, M. Vincent Bouchard, nous explique pourquoi le succès de cette année signifie beaucoup pour l'organisation.
2: C'est vraiment au-delà de nos attentes, en fait. L'année passée, on était vraiment contents. On avait 19 équipes. Cette année, on a 28 équipes. Donc, c'est assez exceptionnel. Ça, quand on est arrivé, l'événement était quasiment en train de mourir. Je pense qu'il y avait comme 4 participants la dernière édition. Fait que là, on était un peu découragés. Puis on a dit, bon, on va essayer d'aller chercher un peu plus de sous dans le milieu. Puis là, on a Navigateur Sainte-Luce qui nous ont donné un gros coup de main, Bédard Laroche, Lanse-aux-Coq, plusieurs acteurs de la communauté qui ont donné des meilleures bourses pour attirer un peu plus de gens.
1: Des visiteurs de la Métis, de Rimouski et d'ailleurs au Québec étaient présents ce samedi.
3: On est de Montréal, mais on a un chalet juste à côté.
4: Je viens de la Rive-Sud et c'est rare de voir des activités où est-ce qu'il y a autant de monde.
5: De Rimouski, un bon 20 minutes.
1: Les 28 équipes ont dû se dépasser au niveau créatif pour courir la chance de remporter l'une des bourses de 1 000 $ et plus réservées aux gagnants.
4: On essaie de reproduire un peu un château du style dans Seigneur des Anneaux. On essaie de faire des façades vraiment francs, un style vraiment carré avec un maximum de détails, mais le temps nous manque.
5: Nous, en fait, on s'est dit qu'on allait être des archéologues puis qu'on allait faire Jurassic Park. Fait que là, on fait des squelettes de dinosaures, des fossiles, des fougères, puis un volcan.
1: C'était Hubert Théberge du programme IGN pour Flow FM.
0: Depuis ce mardi, nous sommes en mode sensibilisation pour éviter à la population des accidents lors des embarcations nautiques en ces moments de chaleur et de vacances de la construction. Nous nous entretenons notamment avec un expert en la personne de Roquin Thiel, agent de sécurité nautique chez Transport Canada. Mardi dernier, il nous expliquait la nécessité pour les plaisanciers d'avoir toujours et de bien mettre les vestes de flottaison lors des embarcations nautiques, ce qui devrait pouvoir permettre d'éviter 80% des morts en cas d'accident. Aujourd'hui, il nous rappelle tous les tests à faire avant de se jeter à l'eau. Il nous parle notamment de la lampe, du sifflet et autres pour de bonnes réactions en cas d'urgence.
6: Moi, j'encourage les gens à aller manipuler leurs équipements. C'est pas tout d'aller en acheter le petit kit orange là, avec la ligne flottante d'attrape. avec une lampe de poche étanche et un sifflet sans bille. Encore, faut-il les manipuler? Essayez-le, le sifflet. Puis savez-vous pourquoi il ne faut pas que ce soit un sifflet avec une bille? Ben, c'est parce que si un sifflet standard avec une bille tombe à l'eau, il ne sert plus à rien, il ne peut pas siffler. Donc, c'est plein de détails comme ça qui sont importants. La ligne d'attrape flottante, pratiquez-vous à la lancer sur votre gazon, sur votre terrain. Comment elle se déploie? Est-ce qu'elle va loin ou elle reste avec des nœuds tout près de vous? En cas d'urgence, ce ne sera pas très pratique si la ligne ne se déploie pas et vous n'êtes pas capable de rejoindre la personne qui est dans l'eau. Changez les piles. Souvent, fois, on rencontre des gens, on demande est-ce que votre lampe de poche est étanche? C'est bien important qu'elle soit étanche. Est-ce qu'elle fonctionne? Oui, elle va bien. Allumez-la, s'il vous plaît. Oups, il n'y a rien. Pourquoi? Parce que les piles n'ont pas été changées. C'est un oubli facile. Et moi, le premier, c'est quelque chose que je pourrais oublier, mais c'est ça. On suggère fortement en début de saison, avant les sorties, vérifier votre équipement est où, est-il facilement accessible, êtes-vous à l'aise de l'utiliser. Donc, c'est plein de choses là, qu'il faut revalider.
0: Et lorsque survient une urgence sur l'eau, il insiste sur la nécessité de préserver sa propre sécurité avant de vouloir sauver un autre. Ensuite, toujours appeler le secours.
6: La première chose à vérifier dans toute situation d'urgence, que ce soit dans l'eau, sur l'eau, sur la terre ferme, excusez-moi, assurez-vous de votre propre sécurité en premier lieu. Est-ce que c'est sécuritaire pour vous d'intervenir? Est-ce que quelqu'un décède? C'est malheureux un tel incident, mais il faut pas rajouter une victime supplémentaire, dont vous en l'occurrence, là. Donc, assurez-vous que vous êtes sécuritaire et ensuite, essayez de rejoindre la personne avec la ligne d'attrape flottante, avec une bouée, avec une serviette de plage assez longue. Parfois, quand on essaie d'intervenir directement auprès de la personne, ben celle-ci là, est en panique, donc elle va vous chercher à se remonter. Et bien souvent, ça va vous caler, vous, puis c'est là que les accidents se multiplient. Là. Donc, c'est important de vérifier votre sécurité en premier lieu et faites appel à d'autres également. Essayez pas de rester seul dans une telle situation et utilisez les outils normalement que vous avez sous la main pour essayer de secourir la personne.
0: Ce sera donc tout pour ce bulletin de nouvelles. Merci de l'avoir suivi. 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
7: Bonjour, ici Greta Joris. Le syndicat qui représente les 4400 agents de bord de WestJet a déposé un préavis de grève de 72 heures. La partie syndicale estime être encore loin d'une entente avec le transporteur aérien et que d'importants différends persistent sur des enjeux clés. Le syndicat affirme toutefois que les négociations se poursuivent toujours dans l'espoir de parvenir à un accord d'ici dimanche. La direction de WestJet a répliqué en déposant un préavis de lockout. À moins d'une entente de principe, des vols pourraient être perturbés dès demain. La cavale de Philippe Benoit est finalement terminée après 4 jours. Le Québécois de 41 ans, qui était activement recherché en lien avec le meurtre de son fils, a été arrêté hier après-midi par les policiers de la Sûreté du Québec. Il a été transporté ensuite vers un centre hospitalier pour y recevoir des soins. Philippe Benoit fait face à des accusations de meurtre prémédité. Le gouvernement Carney insiste sur les avantages du projet de train à grande vitesse entre Toronto et Québec au moment où le gouvernement ontarien réévalue son appui au projet. 11 députés du Parti progressiste conservateur de Doug Ford remettent en question le projet d'Alto à la suite du rejet par Ottawa du plan d'agrandissement de l'aéroport Billy Bishop de Toronto. Et en terminant, pour maximiser l'utilisation des espaces de travail, des capteurs infrarouges sont déployés dans les bureaux de plusieurs employeurs au Québec. Ils permettent de voir en temps réel si un travailleur est présent à son bureau. La technologie suscite cependant des inquiétudes parmi des employés qui craignent que la technologie soit utilisée comme un outil de surveillance. Et voilà, c'était les informations. Excellente journée.

0: Dans Rimouski Métis, présentement, c'est 12 degrés avec 17 au maximum aujourd'hui. 40 % de possibilité d'inverse ce soir et cette nuit. Il fera 10 degrés avec 30 % de possibilité d'inverse. Vendredi, 21 avec une alternance soleil-nuage pour la nuit. 12 avec un ciel dégagé. Samedi, 22 avec une alternance soleil-nuage pour la nuit. 16 degrés avec des averses. Dimanche, 20 avec de la pluie intermittente. Et pour la nuit, 16 degrés avec 70 % de possibilité d'averse. Lundi, 19 avec des averses. Et pour la nuit, 14 degrés avec des averses.
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0: 8h17 sur les ondes de feu 96.5. J'espère que vous allez bien, que vous passez un bon début de jeudi 30 juillet 2026. C'est la date d'aujourd'hui. C'est également la date de la deuxième journée des grandes fêtes TELUS au parc Beau Séjour. Ça a ouvert hier. Et aujourd'hui, pour la première fois, le site de la côte sera ouvert aux fans de musique. Donc, voilà, dans quelques instants, on s'en va au Sport Express. Il y aura chronique de sport également. Et tout de suite après, on jase avec Hugo.
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8h26 sur les ondes de Flow 96.5. Dans Sport Express, Ben McLean Celebrini est devenu le joueur le mieux payé de l'histoire de la Ligue nationale de hockey. Un contrat de 5 ans qui lui rapportera annuellement 18 800 000 $. Sinon, autre part, dans le monde du sport, Danielle Sauvageau est à la tête maintenant du programme canadien féminin. Elle, la directrice générale de la Victoire, qui était responsable du programme féminin italien, a maintenant celui féminin, et dans son point de presse, elle a mentionné qu'elle ne quitterait pas la Victoire. Du moins pour l'instant. Donc voilà. Sinon, dans la NFL, Taysom Hill ne reviendra pas avec les Saints pour une 10e saison. C'est ce que son agent a confirmé à la presse. Sinon, de retour à la planète hockey, Drake Batherson serait très loin d'une entente avec le sénateur d'Ottawa qui voudrait régler son cas le plus vite possible. Son grand ami Brady Tkachuk avait été échangé aux Panthers de la Floride plus tôt cet été. Et Batherson, donc, cherche une prolongation de contrat, mais à son prix. Les sénateurs ne sont pas prêts à lui donner en date d'aujourd'hui.

8h32 sur les ondes de Flow 96.5, je vous en ai parlé dans Sport Express tout à l'heure. Les sénateurs d'Ottawa et Jake Batherson seraient loin d'une entente. Les négociations ont été entamées. Le clan Batherson demandera entre 10 et 11 millions de dollars par saison. Les sénateurs ne seraient pas prêts à aller aussi haut dans une éventuelle prolongation de contrat. 33 buts, 71 points. En 79 matchs pour Batherson, je vous dirais qu'il a le gros bout du bâton dans les négociations de contrat avec les Sens. Surtout que Brady Tkachuk est parti, on ne veut pas le perdre pour rien non plus. Donc, je pense qu'on devra se plier à ses demandes. Et Batherson voudrait rester à Ottawa, mais Brady Tkachuk était un de ses très grands amis. Ils l'ont échangé cet été aux Panthers de la Floride. C'était sa demande, mais quand même, voilà que Jake Batherson se retrouve à 28 ans comme meilleur ailier des sénateurs d'Ottawa, ce qui n'est pas idéal, on va se le dire. C'est pas idéal, mais c'est un bon joueur de hockey pareil. Évidemment, Jake Batherson, 121e au total en 2017 pour Batherson, c'est 364 points en 470 rencontres depuis le début de sa carrière dans la LNH, donc le numéro 19 des Sens, voudra prouver sa valeur l'an prochain. On dit il voudra rester à Ottawa, mais veut une dernière saison pour se prouver. Donc ça peut être un couteau à double tranchant. Si Batherson sort une saison de 90 points, les sénateurs n'auront pas le choix de lui donner 12 ou 13. Mais s'il arrive avec une saison de 40 points puis il manque 60 matchs, ben, il va probablement avoir une prolongation de contrat de 7 millions pour un an pour se reprouver par la suite. C'est comme ça que ça marche dans la Ligue nationale de hockey. Jake Batherson et les sénateurs d'Ottawa n'y seront pas étrangers. Et pour ma part, je crois pas que si je suis un directeur général, 10 et 11, entre 10 et 11 pour Batherson, je trouve que c'est énormément. Pour cette raison, j'essaierai de l'échanger cette saison. Peu importe ce qui se passe avec les sénateurs, t'as déjà été pris pour échanger Brady Tkachuk, ben essaie de faire la même chose avec Jake Batherson. Il y a des équipes qui vont se ruer sur lui si jamais il devient disponible, parce qu'il coûte seulement 4 950 000 $ par saison, mais c'est sa dernière année de contrat cette année. Donc une aubaine pour les sénateurs d'Ottawa ou une éventuelle équipe qui voudrait ses services et qui transigerait pour aller le chercher. Il est 8h35.

0: 9 sur les ondes de Flow 96.5. Cette chanson, vous l'entendrez ce soir au Parc Beau Séjour. Éric Lapointe sera là pour créer une commotion au Parc Beau Séjour. Bon, Hugo Étier.
1: Allô, Émile.
0: Salut. Premièrement, avant de passer à la soirée de ce soir, comment étaient nos deux extraterrestres hier?
1: Ils étaient autant extraterrestres que promis. En fait, je suis allé pour le début du spectacle parce que hier soir, j'avais d'autres obligations, mais je tenais à aller voir l'ambiance, à aller voir les festivaliers, à voir le spectacle afin de vous en jaser ce matin. Et c'était à la hauteur de ce qu'ils donnent. C'était égal à ce qu'ils donnent partout, à ce qu'on voit d'eux. Ils avaient l'air en forme, ils avaient l'air présents, contents d'être contents. Si on peut décoder leur langage de « on est heureux d'être là », là. le début du spectacle m'a un peu...
0: Surpris
1: quand même. Ils se parlaient dans leur langage, avec des signes, en regardant la foule, en se regardant. Et à un moment donné, il y a une chanson qui a commencé. Ça a été ça. On a vu une mer de triangles avec les mains au Parc Beau hier. C'était le fun de voir les gens juste vivre un moment avec Angine de Poitrine. T'sais, qu'on adhère à leur musique, à leur univers, à tout ce qu'il y a autour. C'est une chose.
0: Ben, tu sais, c'est ça. Moi, ça me rejoint zéro, mais... T'sais, j'aurais été... moi aussi, j'avais d'autres obligations hier soir, là. Mais t'sais, j'aurais été pour voir commencer.
1: Oui.
0: Puis t'sais, faut absolument avouer que ce sont des musiciens de grand talent.
1: Absolument.
0: Très grand talent.
1: Pour faire ce qu'ils font sur scène, honnêtement, là, c'est assez incroyable. Et faut rappeler que leur costume, là, on s'entend, ils voient pas grand-chose.
0: Ouais.
1: Ils voient à peu près rien. Donc, tout ce qu'ils jouent, c'est du par cœur.
0: Ouais.
1: Ils savent par cœur les mouvements des doigts, du piano, des pieds. Tout est synchronisé au millimètre à la seconde près. C'est vraiment impressionnant de les voir aller comme ça, là, franchement. Puis, avec la réaction que je voyais dans la foule, honnêtement, tout le monde semblait vraiment heureux et vraiment apprécie le spectacle. Franchement, là, c'est une belle soirée. Il y avait énormément de gens, comme on l'avait prévu, évidemment. Plusieurs milliers de personnes étaient là. C'était la première fois qu'on ouvrait ce deuxième site-là aussi. Hein, on inaugurait ce nouvel espace pour les grandes fêtes TELUS. J'ai croisé Annie-Claude Beaulieu sur le site très rapidement. Elle me disait qu'elle était satisfaite, qu'elle était bien heureuse hier soir, que tout allait bien. Donc, je pense que c'est un gage de succès pour la soirée d'hier, du moins. Puis là, ben aujourd'hui, ce seront les spectacles gratuits qui prendront place là. Il y avait quand même une logistique

0: un petit peu loin, mais on pouvait quand même distinguer et voir un tout petit peu le spectacle, surtout sur l'écran. Okay. Donc, il y avait quand même quelques personnes là, d'agglutinées dans ce coin-là. Bon, est-ce que...
1: Ben, tu sais, on décide de faire ça au Parc Beauséjour. C'est sûr qu'il y en a qui payent pas puis qui viennent fouiner. Puis, tu sais, ça leur dérange pas de pas être dans la foule puis de pas nécessairement voir ce qui se passe.
0: Ouais.
1: Un spectacle de musique, entre toi puis moi, Hugo, c'est tant que t'entends.
0: Ben, voilà, depuis des années, des belles lurettes. Tu sais, le grand mur de plywood.
1: Ouais.
0: Bon, ben... Les maisons qui sont l'autre côté de la rue, là, du boulevard, là, c'est la même chose. Tu regarderas, il y a toujours plein de gens agglutinés avec
1: leur chaise. Ouais, sur le patio, oui.
0: Puis ils sont là, le grand terrain qui est vacant, tout le temps plein de gens assis avec des chaises là qui écoutent le spectacle. Donc ça fait un peu partie de ça, mais c'était quand même spécial de voir la logistique là autour de tout ça hier soir, mais que somme toute très bien fonctionné.
1: Yo, maintenant. Qu'est-ce qu'on aura à se mettre sous la dent ce soir?
0: Ben, ce soir, dès 15h sur la scène Hydro-Québec, ce sera les spectacles gratuits. On aura Cayenne en spectacle. Et Cayenne, d'ailleurs, on va lui parler à 10h30. Donc, si vous ne connaissez pas, si ça vous dit absolument rien, on va essayer de découvrir un peu son univers musical à 10h30 ensemble ce matin. Et donc, spectacle gratuit à 15h15. À 17h15, ça sera hommage 110% à Bob Bissonnette. Ça, je pense que ça va être
1: en
0: très
1: rejoindre
0: populaire.
1: Plusieurs.
0: Oui, ça c'est certain. D'après moi, il y en a plusieurs qui vont aller faire le pré-spectacle à Bob Bissonnette et transférer du côté d'Éric Lapointe par la suite. Donc ça, c'est pour les spectacles gratuits. Pour les spectacles payants sur la scène Loto-Québec, à 18h45, Back to the 80s, qui est un hommage au succès des années 80, sont passés à la salle Desjardins à une ou deux reprises déjà. C'est un énorme succès. Ça va bouger, ça va danser, ça va chanter.
1: Sont-ils Québécois, Rimouski?
0: Oui, ils sont Québécois.
1: Okay.
0: Je ne sais pas d'où exactement, mais ils sont Québécois. C'est un grand, grand, grand succès. Là. C'est sûr que ça va faire danser beaucoup de gens en début de soirée. À 20h15, le Rimouskois David Pinault. Hein? Ça, c'est. Je pense que ça va vraiment mettre la table pour le reste de la soirée. On le sait qu'il est
1: pareil
0: capable...
1: que c'est quelque chose, ces spectacles.
0: Oui, il est capable de déménager. Il va avoir la pyrotechnie, il va avoir du feu, il va avoir des acrobaties. Il y en a, là. Il y a du stock. Et bien sûr, à 22h, notre rockeur national, Éric Lapointe, montera sur scène. Bien hâte de voir dans quelle forme il va être. Il semble être dans une très grande forme dans les derniers jours. Il y aura ses invités, Mélissa Bédard, Francis de Grandpré, Ludovic Bourgeois et Travis Cormier qui vient de s'ajouter.
1: Oui, il l'a annoncé cette semaine.
0: Oui, il y a deux jours à peine. Là. Donc, Travis Cormier, nouveau venu pour ce soir. Ça va déménager au Parc Beauséjour. J'ai l'impression que le parc va être bien garni ce soir. Arrivez tôt aussi pour profiter peut-être de David Pinault puis de l'hommage aux années 80. Là. Je pense que ça va être une bonne solution.
1: Oui, je pense que ça va être une belle soirée au Parc Beauséjour ce soir. Oui. Hugo, j'y serai d'ailleurs ce
0: aussi.
1: Soir. Donc voilà, bien hâte d'y être sur le site du Parc Beauséjour. Pour cette première soirée sur le grand site.
0: Oui, la première soirée officielle.
1: Ouais. Donc, Hugo, merci.
0: Ben, ça fait plaisir.
1: T'as dit que tu avais Cayenne aujourd'hui. As-tu autre chose?
0: Bien sûr, on parlera à David Richard du groupe Hommage au spécial trio des 20 ans, Franco, qui sera en spectacle un peu plus tard pendant les grandes fêtes. Donc, David Richard, qui sera en performance musicale aussi et en entrevue à 9h30. Puis, on vous prépare d'autres surprises au courant de l'avant-midi.
1: T'avais pas Caïn non plus aujourd'hui?
0: Oui, Caïn. Oui. On enregistre Caïn. On va lui parler.
1: Ah, je pensais que c'était déjà fait.
0: Non, on va parler avec Caïn cet après-midi et on vous présentera ça là, probablement demain ou au courant de la fin de semaine parce que Caïn sont dimanche.
1: Ben, merci beaucoup, Hugo.
0: Ça fait plaisir.
1: Puis, pour les gens, tu arrives dès 9h, dans quelques instants. Et pour nous, ben, on se reparle demain pour une autre chronique spéciale Grande Fête TELUS. Merci beaucoup, Hugo.
0: Merci.

0: Au maximum aujourd'hui, 40% de possibilité d'averse. Ce soir et cette nuit, il fera 10 degrés avec 30% de possibilité d'averse. Vendredi, 21 avec l'alternance soleil-nuage. Et pour la nuit, 12 degrés avec un ciel dégagé. Samedi, 22 avec une alternance soleil-nuage. Et pour la nuit, 16 degrés et des averses. Pour dimanche, 20 avec les pluies intermittentes. Pour la nuit, 16 degrés avec 70% de possibilité d'averse.
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0: 8h53, merci à tout le monde d'avoir été là. Moi, je vous dis à demain, dès 6h30, soyez-y. Dernière de la semaine déjà. Sinon, ben, vous pouvez continuer d'écouter Flow 96.5 aujourd'hui. Hugo s'en vient dès 9h et ça jusqu'à midi. Si vous voulez entendre parler des grandes fêtes TELUS, ben, c'est à partir de 9h que ça se passe sur nos ondes. Bye tout le monde, à demain.
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0: Bon matin, mesdames, messieurs, bienvenue à votre bulletin de nouvelles d'avant-midi de ce jeudi 30 juillet 2026. Alphonse Logo au micro pour vous informer. La 81e édition de l'exposition agricole de Rimouski est officiellement ouverte depuis ce mercredi pour sa toute première soirée. L'achalandage était bien au rendez-vous et l'organisation ne doute pas que cela se poursuive sur les 5 jours que vont durer ces expositions. Simon Saint-Pierre, le président du comité d'organisation, partage avec nous cet enthousiasme.
1: Je dirais un mercredi soir assez classique. Il y a un engouement là, solide pour les manèges, les gens qui ont acheté leur passeport pour la semaine. Fait que c'est un beau mercredi soir. Il fait beau, il fait frais un peu, on est bien. Fait que c'est un beau mercredi.
2: L'engouement, ça va continuer comme ça, en grandissant, comme les années passées?
1: On l'espère. Ça va dépendre de la température. Je pense que demain, il annonce un petit peu de pluie. Je pense qu'il y a déjà quelques camps de jour qui ont reporté leur visite de demain à vendredi. Mais comment qu'il mouille un petit peu, je pense qu'on va réussir à avoir une belle journée quand même. Fin de semaine, il y a plein d'activités. Je veux dire, là, jeudi, spectacle d'humoriste, demain, Jérémy Domé, vendredi, c'est F. Côté. À partir de demain, les spectacles de motocross de Ben Milo, jeudi, vendredi, samedi. Il y a les spectacles de BMX. En fin de semaine, il y a le gala de lutte, il y a la compétition d'hommes forts. Fait qu'il y a plein d'activités jusqu'à la fermeture dimanche 18h.
2: Et il y aura encore cette année les tireurs de camions. Mais cette activité, ça attire de la foule. Mais dites-moi pourquoi?
1: Il y en a qui sont passionnés par ça. Je veux dire, il y en a que c'est leur passe-temps, eux autres, réparer, mettons, faire des modifications sur des camions, des tracteurs, pour les rendre plus performants. C'est des gens que c'est leur passion, ils viennent pour ça. Fait qu'il y a des tirs de camions, des tirs de tracteurs, il y a des tirs de chevaux aussi, ils sont contents.
0: L'exposition agricole de Rimouski a pour objectif principal chaque année d'assurer un rapprochement entre le monde agricole et le public. L'an passé, l'achalandage a été d'un record de 46 000 visiteurs. C'est un rendez-vous qui est devenu le plus grand événement à caractère agricole dans l'Est du Québec. À compter de ce jeudi, les visiteurs pourront vivre des concours de jugement de différents animaux suivant plusieurs critères sur le lieu de l'exposition. Des événements assortis de divers prix. Retrouvons Simon Saint-Pierre pour nous en parler.
1: Bien, il y a des jugements d'animaux. Ça veut dire que c'est des jugements de conformation. Il y a un juge qui va décider laquelle est la meilleure de la journée, les classer de la première jusqu'à la dernière.
2: Quel
1: les
2: jour?
1: Vaches. Ah, il y en a à tous les jours à partir de demain. Demain, c'est les jugements pour les jeunes agriculteurs, les jeunes ruraux. Vendredi, c'est les jugements à Ayrshire et Jersey, les bovins de boucherie, les chevaux. Puis samedi, c'est le jugement des bovins au steak.
2: Et en quoi consiste ces jugements?
1: Ben, les jugements, finalement, chaque race a sa vache type, comment elle devrait être, comment elle devrait être. Fait que le juge, il vérifie la conformation d'une vache par rapport à la vache type, la vache idéale. Fait qu'il réussit à classer les vaches selon les points forts, les points faibles. Puis c'est comme ça qu'ils réussissent à faire le classement. Plus de gagner premier, deuxième, troisième, championne de la journée, que tout ça, ça. Nous autres, l'exposition, on offre des prix aux gagnants de ces classements.
0: La Sûreté de Québec a confirmé mercredi soir la mort de l'adolescent de Rimouski qui avait été transporté vers un centre hospitalier à la suite d'un accident survenu durant la nuit sur le troisième rang ouest à Sainte-Luce. Il avait été retrouvé inconscient par la police appelée à intervenir vers 2h30 mercredi et dans un état critique à proximité d'une motocyclette. Des manœuvres de réanimation ont été opérées sur lui avant son admission en soins dans un centre hospitalier. Un second individu interpellé à proximité au cours de l'intervention a également été transporté vers un centre hospitalier pour y traiter des blessures mineures. La Sûreté du Québec a informé mercredi qu'il sera rencontré par les policiers lorsque son état le permettra et qu'à ce stade-ci, les policiers s'affairaient à établir les causes et les circonstances de l'événement, notamment à déterminer si un lien existe entre cet individu et les faits rapportés. Dans la dernière mise à jour de ce dossier, elle nous informe que l'analyse de la scène par le reconstitutionniste en enquête collision est maintenant complétée et le troisième rang ouest a été rouvert à la circulation. Mais l'enquête se poursuit, indique la Sûreté du Québec, afin de faire toute la lumière sur les circonstances entourant cet événement. Chaque année, nous vous le disions, les incidents nautiques évitables coûtent la vie à des Canadiens sur ces différentes voies navigables. Alors que les plaisanciers profitent du plan d'eau cet été, Transport Canada rappelle que quelques précautions simples peuvent faire toute la différence. Flo 96.5 donne la parole depuis quelques jours à Rob Cantil, agent de sécurité nautique chez Transport Canada, pour quelques conseils aux plaisanciers. Mercredi, il nous a rappelé une kyrielle de vérification nécessaire avant de se jeter à l'eau pour le faire en toute sécurité. Aujourd'hui, il suggère de préférence aux plaisanciers de veiller à ne pas avoir des facultés affaiblies par l'alcool lors des embarcations nautiques. Rock-t-il.
3: Sur l'eau, que ce soit l'alcool ou le cannabis maintenant qui est légal, ben les effets sont multipliés par 3. Par la réflexion du soleil sur l'eau, par le vent, parce qu'on se déshydrate beaucoup plus facilement. Donc, toujours garder en tête qu'il faut boire plus d'eau. Et idéalement, pour l'alcool, gardez ça pour votre retour sur la terre ferme. Bien entendu, si vous devez conduire un véhicule à moteur, encore là, soyez prudent. Mais sur l'eau, là, gardez toute votre tête, parce qu'il faut être très vigilant. Entre autres, si les gens font des activités de wake surf, de ski nautique, wakeboard, ces activités-là, faut être très alerte parce que ça prend le capitaine qui conduit, mais ça prend quelqu'un à bord qui surveille la personne qui pratique l'activité derrière, et aussi s'assurer qu'il y a suffisamment d'espace à l'intérieur du bateau pour 3 personnes minimum. Donc, il y a plein de choses qu'il faut être alerte, et on navigue toujours dans des eaux froides, donc préparez-vous, et soyez certains là, que vous êtes en confiance, vous avisez quelqu'un avant de partir d'où est-ce que vous sortez, de l'heure que vous revenez, et finalement, ben j'aimerais dire qu'il est important d'avoir du plaisir. C'est la saison estivale, la saison est courte, il faut en profiter, mais en s'assurant que tout est conforme et qu'on est surtout sécuritaire dans la pratique de nos activités nautiques.
0: Et puis le phénomène angine de poitrine a tenu ce mercredi soir toutes ses promesses avec un public fou au parc Beau Séjour. C'était à l'occasion de l'ouverture officielle de la 20e édition des Grandes Fêtes TELUS. Hugo Etier.
4: Les Grandes Fêtes TELUS ont lancé leur 20e anniversaire en grande pompe au parc Beau Séjour mercredi soir, avec en ouverture Petit Béliveau et bien sûr le groupe Angine de Poitrine sur le coup de 21h. C'est devant un parc Beau Séjour rempli de plusieurs milliers de festivaliers, très ravis de voir le groupe performer dans notre région et avec un franc succès que cette soirée s'est conclue. Pour cette deuxième journée, en ce jeudi 30 juillet, le tout débutera sur la scène Hydro-Québec avec le spectacle gratuit à 15h15 de Cayenne. À 17h15, sur la scène Hydro-Québec, spectacle gratuit du groupe Hommage 110% Bob Bissonnette. Et sur la scène Loto-Québec, du côté des spectacles payants, à 18h45, le groupe Back to the 80s. À 20h15, David Pinault. Et à 22h, Éric Lapointe et ses invités, Travis Cormier, Mélissa Bédard, Ludovic Bourgeois et Francis de Grandpré. Et du côté de l'exposition agricole de Rimouski, en ce jeudi 30 juillet, les activités se poursuivent. Dès 9h, le pavillon Romuald de Saint-Pierre ouvrira ses portes. La mini-ferme Napoli dès 10h, les manèges de Beauce Carnaval de midi à 23h, des spectacles de BMX en après-midi, jugement de lapin à la mini-ferme, spectacle de BMX en soirée, et bien sûr, sur le coup de 21h, le spectacle de l'humoriste Jérémy Demé.
0: Ce bulletin ainsi se referme. Merci de l'avoir suivi. 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
5: Bonjour, ici Greta Joris. Le syndicat qui représente les 4400 agents de bord de WestJet a déposé un préavis de grève de 72 heures. La partie syndicale estime être encore loin d'une entente avec le transporteur aérien et que d'importants différends persistent sur des enjeux clés. Le syndicat affirme toutefois que les négociations se poursuivent toujours dans l'espoir de parvenir à un accord d'ici dimanche. La direction de WestJet a répliqué en déposant un préavis de lockout. À moins d'une entente de principe, des vols pourraient être perturbés dès demain. La cavale de Philippe Benoit est finalement terminée après 4 jours. Le Québécois de 41 ans, qui était activement recherché en lien avec le meurtre de son fils, a été arrêté hier après-midi par les policiers de la Sûreté du Québec. Il a été transporté ensuite vers un centre hospitalier pour y recevoir des soins. Philippe Benoit fait face à des accusations de meurtre prémédité. Le gouvernement Carney insiste sur les avantages du projet de train à grande vitesse entre Toronto et Québec au moment où le gouvernement ontarien réévalue son appui au projet. 11 députés du Parti progressiste conservateur de Doug Ford remettent en question le projet d'Alto à la suite du rejet par Ottawa du plan d'agrandissement de l'aéroport Billy Bishop de Toronto. Et en terminant, pour maximiser l'utilisation des espaces de travail, des capteurs infrarouges sont déployés dans les bureaux de plusieurs employeurs au Québec. Ils permettent de voir en temps réel si un travailleur est présent à son bureau. La technologie suscite cependant des inquiétudes parmi des employés qui craignent que la technologie soit utilisée comme un outil de surveillance. Et voilà, c'était les informations. Excellente journée.

0: ce jeudi 30 juillet. Ben oui, déjà jeudi, ça sera alternance soleil-nuage aujourd'hui avec 40% de probabilité d'averse et un risque d'orage cet après-midi. Ça va se dissiper ce soir. On devrait être à l'abri des averses pour la soirée. Un maximum de 17 est prévu. Demain, vendredi, alternance soleil-nuage, maximum de 21. Pour la fin de semaine, samedi, alternance soleil-nuage, maximum de 22. Et dimanche, les nuages et de la pluie intermittente et un maximum de 20. Présentement, dans Rimouski, la Métis, il fait 12.
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9h19 minutes. Bienvenue tout le monde dans vos avant-midi Flow 85.5. Hugo Étier avec vous ce matin en ce jeudi 30 juillet. J'espère que vous allez bien. J'espère que vous êtes en forme, que la semaine va bien pour vous. Je ne sais pas si vous êtes en vacances ou pas, mais là, ça fourmille d'activités. On est occupé, je vous le dis, là, on est vraiment dans le jus en ce moment. Voilà, on est vraiment, vraiment dans le jus parce qu'on a beaucoup, beaucoup de choses à vous présenter, beaucoup de matériel. Les grandes fêtes TELUS qui ont débuté hier, on va d'ailleurs là, en parler tout à l'heure. Mais d'entrée de jeu, j'ai envie qu'on s'informe un tout petit peu parce que il y a un article qui a attiré mon attention tout à l'heure et j'ai envie de vous en parler là. Cet été, il y a plusieurs restaurateurs québécois qui ont tiré la sonnette d'alarme face à un phénomène qui semble prendre de l'ampleur. Il y a des clients qui quittent leur restaurant sans payer leur facture. C'est ce qu'on appelle en anglais le « dine and dash » ou encore le « resto basket ». Ça coûte très cher aux établissements qui sont déjà fragilisés par la hausse des coûts d'exploitation. Le Journal de Montréal rapporte plusieurs cas survenus au cours des dernières semaines. À Gatineau, il y a un couple qui a quitté un restaurant sans payer son repas. Le propriétaire qui affirme n'avoir jamais vécu une telle situation en 35 ans a même diffusé les images de surveillance sur les réseaux sociaux afin d'aider d'autres restaurateurs à reconnaître les suspects. Dans le Bas-Saint-Laurent, à la Pocatière, le propriétaire d'un restaurant Mike's a vécu une histoire semblable. Selon lui, les deux clients semblaient avoir préparé leur coup. Après un brunch copieux, ils se sont enfuis sans régler une facture d'environ 70$. Les images montrent l'un des suspects courir vers son véhicule pour prendre la fuite. À Montréal, mais c'est encore plus coûteux, hein, un groupe de 6 personnes aurait quitté un restaurant avec une facture de près de 500$ impayée. Ça, ça n'a aucun sens. Et selon l'Union des tenanciers de bars du Québec, ces situations seraient plus fréquentes cet été. Et certains propriétaires croient que les difficultés financières de certains consommateurs expliquent en partie cette hausse. Et je dis bien en partie. Ça n'excuse pas non plus. Ils recommandent même aux serveurs de présenter la facture plus rapidement lors des périodes très achalandées afin de limiter les risques. Rappelons que partir d'un restaurant sans payer, c'est pas une simple mauvaise manière, il s'agit d'un vol littéralement et les restaurateurs peuvent porter plainte à la police. Il y a plusieurs qui choisissent maintenant de publier les images des caméras de surveillance pour tenter d'identifier les responsables et protéger les autres commerces. Une chose qui est certaine, bien, c'est que derrière chaque facture impayée, c'est souvent des petites entreprises locales qui absorbent la perte. Je vais vous dire quelque chose de très rapide là. Si vous n'avez pas l'argent pour aller au restaurant, ben il y a d'autres manières de manger. S'il vous plaît, ne vous attaquez pas comme ça à ces restaurateurs-là. Et si c'est des mauvais coups, de très mauvais goût, ben s'il vous plaît, calmez-vous. Calmez-vous, on changer de jeu, s'il vous plaît. C'était mon petit éditorial du matin. Nous, dans les prochaines minutes, on va avoir de la visite en studio. Si vous voulez vous brancher sur notre page Facebook, dans les prochaines minutes, nous serons en diffusion en live Facebook sur Flow FM, Flow 96.5, puisqu'on recevra le chanteur David Richard du groupe francophone, en fait, du spectacle Trio, spécial trio chante 20 étés franco qui aura lieu ce dimanche aux grandes fêtes TELUS. On le reçoit en entrevue et en performance dans quelques minutes.

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0: 9h30 minutes de retour dans vos avant-midi Flow 96.5. Hier soir, les portes du parc Beau Séjour se sont ouvertes sur cette 20e édition des grandes fêtes TELUS. Et pour souligner cette spéciale 20e édition, ben, on aura ce dimanche 2 août à 17h15 sur la scène Hydro-Québec un spectacle gratuit avec le groupe Spécial Trio Chante 20 étés franco. Et on a en studio un des membres du groupe, M. David Richard. Bonjour.
1: Bonjour.
0: Merci d'être là ce matin.
1: Plaisir.
0: J'ai envie qu'on découvre un petit peu, premièrement, qui est David Richard, parce que c'est pas aujourd'hui la première journée que vous grattez la guitare, là. Ça fait quand même plusieurs années, là.
1: Effectivement, j'ai commencé ça très, très jeune et j'ai fait des concours, j'ai fait toutes sortes de choses, puis j'ai eu un groupe dans les années 80 où on chantait juste en français.
0: OK.
1: D'où l'espace qu'on nous a donné pour faire les grandes fêtes, c'est qu'on va faire le rappel de 20 ans des fêtes, mais les performances qu'il y a eu en français.
0: OK. Et au travers de votre parcours là, de chansonnier, est-ce que vous vivez que de la musique ou il y a autre chose au travers? C'est un hobby, ça,
1: ouais,
0: je pense.
1: Oui, c'est un hobby, puis j'ai toujours dit que j'allais faire ça pour le plaisir, puis la journée où ça deviendra obligatoire pour moi de faire ça, j'arrête, puis je vends tout, puis je repasse d'autres choses.
0: OK.
1: Non, ça a été tout le temps ça, parce que si le plaisir disparaît, pour moi, je vais on va faire d'autres choses.
0: Oui, vraiment.
1: Puis j'ai toujours du plaisir à le faire avec mes amis et tout ça. Puis c'est vraiment, vraiment, vraiment cool. Puis j'ai enseigné pendant 30 ans
0: okay. Le
1: français. Puis comme je disais tantôt à la réceptionniste, à tous les derniers cours avant Noël, j'amenais ma guitare puis je disais aux élèves, amenez juste votre bonne humeur. Puis je leur faisais découvrir des chansons en français parce que...
0: Ça commençait déjà à être plus difficile, oui.
1: En tout cas, il y a des parents qui font écouter en français, il y en a d'autres qui le font pas. Puis c'est correct, là, j'ai pas de trouble avec ça. Sauf que ça me permettait, moi, de leur faire découvrir des choses.
0: Ben oui.
1: C'était vraiment cool.
0: Ça vient d'où, ça, ce leitmotiv-là de pour la musique francophone?
1: Depuis que j'ai pris une guitare dans mes mains, la première pièce que j'ai apprise, c'était en français, puis j'ai... Je sais pas.
0: Ça s'est fait naturellement.
1: Ça a été comme ça. J'ai une maison qui a eu un groupe, il appelait ça des orchestres dans le temps.
0: Oui.
1: Pendant 30 ans. Puis, ils chantaient juste en français. Probablement okay. Que c'est le fait de ça, de toujours entendre en français. Puis, je trouvais ça plus facile pour moi d'apprendre des chansons en français qu'en anglais.
0: Okay.
1: Je le parle très bien, je le comprends pas. Fait,
0: OK. C'est
1: puis, c'est pas la même manière de chanter non plus. En chantant en anglais, en français, les accents toniques sont pas aux mêmes endroits. Tout ça. Bon, j'ai pas de misère à le faire,
0: ouais. Mais
1: c'est un choix que j'ai fait de décider de chanter uniquement en français.
0: Et au travers des années, il y a eu, j'imagine, différents groupes, différentes formations, peut-être en solo, on s'est amusé un peu. Puis là, aujourd'hui, qu'est-ce qui a fait la naissance de ce qu'on va voir ce dimanche, Spécial Trio chante 20 étés franco? C'est sorti comment, ça?
1: Ben ça, c'est spécial parce que pendant la pandémie, je me suis mis à faire des directs sur Facebook. Puis,
0: okay.
1: Je faisais ça le samedi ou le dimanche, selon comment ça donnait. Puis là, la température avait aucune espèce d'importance. Je faisais ça dans le salon chez nous, dans la cuisine.
0: Oui, oui.
1: Puis, quand ça a commencé, j'en ai fait une fois pour sonder le terrain. Puis là, les gens me réécrivaient. Ils disaient, hey, ça serait le fun, t'en fasses d'autres, ta. Fait que là, je me suis mis à en faire. J'en ai fait pendant pratiquement 2 ans de temps.
0: OK.
1: Et dans les tout derniers que j'ai fait, il y a un de mes amis avec qui j'avais eu un groupe dans les années 80. Qui s'appelait David et Goliath, on faisait
0: oui. Juste
1: du rock francophone et tout ça, qui s'appelle Daniel Mainville, qui m'écrit et m'en est dit, le prochain que tu fais, je le fais avec toi.
0: Okay.
1: Donc, on s'en voyait que la pandémie, les restrictions, ça s'effaçait un peu, puis qu'on se disait, bon, ben, OK. Fait que là, on s'est mis à pratiquer ensemble, puis de là est sortie l'idée de recontacter le bassiste qu'on avait à l'époque, Alain Richard.
0: OK.
1: Qui, lui, il est revenu s'établir en Gaspésie. Daniel aussi est en Gaspésie, à Grande-Vallée.
0: Okay.
1: Et on se croise souvent, tu sais, c'est 300, c'est 600 kilomètres, mais bon,
0: ouais.
1: À un moment donné, tu te dis, ça me tente de le faire, je le fais, là.
0: C'est ça.
1: Puis, on a monté un spectacle, les trois ensemble, qu'on a présenté à deux reprises à Grande-Vallée.
0: OK.
1: Là, quand même, une couple d'années, là. Je me souviens pas exactement. Je pense que c'était en 2021 ou 22, quelque chose du genre à ça. Et là, ça a tellement marché au-delà des attentes qu'on nous a engagés pour un autre contrat, puis un autre contrat, puis c'était
0: ça continue
1: puis
0: comme
1: on
0: ça.
1: On jouait ouais. dans les hôtels, puis dans les restaurants, puis maintenant on s'est mis, il y a un de mes cousins qui a un camping à Grande-Vallée, il a fait une espèce de musée, si on veut, d'un bateau qui a été coulé à Grande-Vallée pendant la Deuxième Guerre mondiale,
0: okay,
1: par
0: oui.
1: un sous-marin allemand, en tout cas, bref.
0: Oui, ça me dit quelque chose,
1: c'est
0: oui.
1: une autre histoire. Et il a fait comme une espèce de bateau qui est sur un promontoire en roche qui est c'est un cap naturel qui est là. Il a fait le bateau là-dessus.
0: Okay.
1: C'est devenu une scène.
0: Ah, oui.
1: Quand on joue là-dessus, les gens sont comme sur le devant du sur la cabine du bateau, si tu veux, assis oui. en face de nous. Nous autres, on est sur le devant du bateau. Puis en arrière, t'as les phoques, t'as les baleines, t'as les fous de bassin, t'as tout
0: wow.
1: qui se peut passer sur un fleuve pendant que tu joues. Des fois, les gens applaudissent, puis on se dit, Garlin, on t'es pas en train de faire un solo. Ou
0: non, c'est parce qu'il y a le phoque, il vient de faire.
1: C'est ça. Lui, il vient de faire un phoque en guillemets
0: oui.
1: en arrière. Mais puis à partir de là, ben là, on fait des spectacles. On a joué au CG. On a joué à plein de places. Quand on a eu notre 500e abonné, on a fait c'est-à-dire on a fait une annonce avant, puis quand on a eu oui. notre 500e abonné, on est allé faire un spectacle gratuit chez eux.
0: Ah oui, OK.
1: Puis là, on vise le 1000. Là, on est passé 700, là. On vise le 1000.
0: OK.
1: Le millième pourrait avoir quelque chose qui ressemble à ça aussi, un spectacle gratuit. Je lance ça dans l'univers.
0: On lance ça comme ça. C'est quoi le nom de la page exactement?
1: Ça s'appelle Spécial Trio.
0: Spécial Trio, OK.
1: Nous autres, on appelle, tu sais, ils disent les followers.
0: Oui,
1: nous autres,
0: oui.
1: On appelle ça nos suiveurs. On est oui. en français.
0: C'est ça, exactement. Et là, ce dimanche, ça va ressembler à quoi, ce spectacle-là?
1: Ben, c'est un spectacle qui... environ 18 à 20 pièces.
0: Okay.
1: Et il y en a facilement 9-10 qui sont des pièces de gens qui sont déjà passés sur les grandes scènes depuis 20 ans.
0: Okay.
1: On avait déjà ça dans notre répertoire. On a près d'une centaine de tunes dans notre répertoire.
0: Okay.
1: On est capable de s'amuser en masse.
0: Oui, vraiment.
1: En plus, dimanche, ce qui est spécial, c'est qu'on a une formule spéciale trio avec extra. C'est-à-dire qu'on a ajouté des condiments à notre recette.
0: Okay.
1: Puis là, il y a un drummer. Il y a un batteur. Hein. J'aime pas batteur, ça fait batteur de femme. Là, mais
0: ouais,
1: comme,
0: ouais,
1: c'est
0: ouais.
1: C'est comme ça. Bref,
0: un
1: joueur de batterie, voilà. Et on a un claviériste et un guitariste et une choriste de plus. Donc, on est 6 sur la scène.
0: Okay.
1: Ça vient d'améliorer l'affaire.
0: Ben oui.
1: Puis, c'est pas mal trippant. C'est une formule de fun. On l'a utilisé à Tite-Vallée, à la fête nationale.
0: OK.
1: Puis, les gens en parlent encore, là.
0: Ah oui.
1: On a eu du fun. Moi, je flotte encore sur ce spectacle-là parce que ça a été vraiment très agréable. Fait que dimanche, ça devrait être pas si pire que ça.
0: D'après moi, on va flotter pour les semaines à venir aussi.
1: Ça serait fun. Moi, j'aimerais ça.
0: Ben oui.
1: Les gens découvrent. Puis, tu sais, c'est le fun. Il y a plein de spectacles complètement différents. On est comme à l'autre extrémité d'un jeune de poitrine, si on
0: oui, veut. Oui, complètement.
1: On est comme pas dans le même créneau.
0: C'est sûr.
1: Mais je disais en blague à mon fils, j'ai dit, c'est le fun parce qu'on fait les grandes fêtes cette année, puis Angèle de Poitrine fait notre première partie. Il dit, voyons donc, toi, Angèle de Poitrine fait notre
0: oui.
1: première partie. Ben oui. Il joue mercredi, on joue dimanche. On est avant nous autres.
0: C'est ça, exactement.
1: C'est ça.
0: Et là, bon, on a apporté la guitare
1: oui.
0: parce que je vais vous laisser prendre la guitare, vous installer. Moi, j'aime ça qu'on se gâte. J'adore ça quand on peut apporter la guitare. Je trouve que ça donne un bon moment. Je vous laisse peut-être nous présenter quelle pièce vous allez nous faire.
1: Je pensais que tu voulais que je te présente ma guitare.
0: Ah oui.
1: En passant, je vais faire quand même le clin d'œil. Là.
0: Oui.
1: C'est une guitare qui a été faite par Rénal Dubé, luthier de Rimouski.
0: Okay.
1: Et elle a été signée par Richard Séguin en 2023 quand Spécial
0: Trio
1: a fait un hommage
0: okay.
1: à Séguin dans un show hommage qu'il y avait.
0: Quand même.
1: Ouais. Et c'est d'ailleurs une toune de Séguin que je vais vous faire.
0: Ah oui, d'accord.
1: Là, je veux juste voir si mon téléphone peut me suivre un peu.
0: Ben oui, on s'installe comme il faut. Puis, quand vous
1: des
0: êtes
1: fois,
0: prêt...
1: hein, avec l'âge, la mémoire décide de s'en aller un peu. Hein.
0: C'est sûr.
1: C'est Protest Song. Puis c'est une chanson qui est encore extrêmement d'actualité.

0: Voilà.
1: Hey, bravo! Bravo! Merci. Vraiment, ça donne le ton pour ce spectacle, je le rappelle, ce dimanche 2 août à 17h15 sur la scène Hydro-Québec. Spectacle gratuit.
0: Absolument.
1: Je pense que ça va fêter notre francophonie. Merci beaucoup, David Richard.
0: Merci pour l'invitation.
1: Merci, puis on se donne rendez-vous dimanche aux Grandes Fêtes TELUS. À la météo, en ce jeudi 30 juillet, ben c'est une alternance soleil-nuage avec un maximum de 17 et 40 % de probabilité d'averse de pluie. Aujourd'hui, un risque d'orage cet après-midi, mais vendredi, ben ça sera alternance soleil-nuage avec un maximum de 21 et ça, pour la fin de semaine, samedi, alternance soleil-nuage maximum de 22 et dimanche, des nuages et de la pluie intermittente et un maximum de 20. Présentement dans Rimouski, la Métis, il fait 12.
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0: 9h51 minutes de retour dans vos avant-midi flow. Simplement le temps de vous dire de rester avec nous pour la prochaine heure parce que il y aura de belles surprises à venir. Dans un instant, ce sera évidemment les nouvelles avec notre ami Alphonse et les nouvelles nationales de Radio-Canada. Mais dans la prochaine heure, dans l'heure de 10h, je vous le dis, là, vous voulez pas manquer ça. On va évidemment parler des grandes fêtes TELUS aussi, mais il y aura possiblement une autre très belle surprise juste pour vous. Donc, restez à l'écoute. Nous, on s'en va en musique avec Hugo Lapointe et Jean-François Posé qui sera présent aux grandes fêtes TELUS ce dimanche.
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0: Bon matin, mesdames, messieurs, bienvenue à votre bulletin de nouvelles d'avant midi de ce jeudi 30 juillet 2026. Alphonse Logo au micro pour vous informer. La 81e édition de l'exposition agricole de Rimouski est officiellement ouverte depuis ce mercredi. Pour sa toute première soirée, l'achalandage était bien au rendez-vous et l'organisation ne doute pas que cela se poursuive sur les 5 jours que vont durer ces expositions. Simon Saint-Pierre, le président du comité d'organisation, partage avec nous cet enthousiasme.
1: Je dirais un mercredi soir assez classique. Il y a un engouement là, solide pour les manèges, les gens qui ont acheté leur passeport pour la semaine. Fait que c'est un beau mercredi soir. Il fait beau, il fait frais un peu, on est bien.
2: L'engouement, ça va continuer comme ça, en grandissant, comme les années passées?
1: On l'espère. Ça va dépendre de la température. Je pense que demain, il y a annoncé un petit peu de pluie. Je pense qu'il y a déjà quelques camps de jour qui ont reporté leur visite à vendredi. Mais comment qu'ils mouillent un petit peu, je pense qu'on va réussir à avoir une belle journée quand même. Fin de semaine, il y a plein d'activités. Je veux dire, là, jeudi, spectacle d'humoriste demain, Jérémy Demé, vendredi c'est F Côté. À partir de demain, il y a les spectacles de motocross de Ben Milo, jeudi, vendredi, samedi. Il y a les spectacles de BMX. En fin de semaine, il y a le gala de lutte, il y a la compétition d'hommes forts. Il y a plein d'activités jusqu'à la fermeture dimanche 18h.
2: Et il y aura encore cette année les tireurs de camions. Mais cette activité, ça attire de la foule. Mais dites-moi pourquoi.
1: Il y en a qui sont passionnés par ça. Je veux dire, réparer, mettons, faire des modifications sur des camions, des tracteurs, pour les rendre plus performants. C'est des gens que c'est leur passion, ils viennent pour ça. Fait qu'il y a des types de camions, des types de tracteurs, il y a des types de chevaux aussi qui sont contents.
0: L'exposition agricole de Rimouski a pour objectif principal chaque année d'assurer un rapprochement entre le monde agricole et le public. L'an passé, l'achalandage a été d'un record de 46 000 visiteurs. C'est un rendez-vous qui est devenu le plus grand événement à caractère agricole dans l'Est du Québec. À compter de ce jeudi, les visiteurs pourront vivre des concours de jugement de différents animaux suivant plusieurs critères sur le lieu de l'exposition. Des événements assortis de divers prix. Retrouvons Simon Saint-Pierre pour nous en parler.
1: Bien, il y a des jugements d'animaux. Ça veut dire que c'est des jugements de conformation. Il y a un juge qui va décider laquelle est la meilleure de la journée, les classer de la première jusqu'à la dernière.
2: Quel jour?
1: Il y en a à tous les jours à partir de demain. Demain, c'est les jugements pour les jeunes agriculteurs, les jeunes ruraux. Bien, vendredi, c'est les jugements à Ayrshire et Jersey, les bovins de boucherie, les chevaux. Puis samedi, c'est les jugements des bovins au steak.
2: Et en quoi consistent ces jugements?
1: Bien, les jugements, finalement, chaque race a sa vache type, comment elle devrait être, comment elle devrait être. Fait que le juge, il vérifie la conformation d'une vache par rapport à la vache type, la vache idéale. Fait qu'il réussit à classer les vaches selon les points forts, les points faibles.
0: La Sûreté du Québec a confirmé mercredi soir la mort de l'adolescent de Rimouski qui avait été transporté vers un centre hospitalier à la suite d'un accident survenu durant la nuit sur le 3e rang ouest à Sainte-Luce. Il avait été retrouvé inconscient par la police appelée à intervenir vers 2h30 mercredi et dans un état critique à proximité d'une motocyclette. Des manœuvres de réanimation ont été opérées sur lui avant son admission en soins dans un centre hospitalier. Un second individu interpellé à proximité au cours de l'intervention a également été transporté vers un centre hospitalier pour y traiter des blessures mineures. La Sûreté du Québec a informé mercredi qu'il sera rencontré par les policiers lorsque son état le permettra et qu'à ce stade-ci, les policiers s'affairent à établir les causes et les circonstances de l'événement, notamment à déterminer si un lien existe entre cet individu et les faits rapportés. Dans la dernière mise à jour de ce dossier, elle nous informe que l'analyse de la scène par le reconstitutionniste en enquête collision est maintenant complétée et le 3e rang ouest a été rouvert à la circulation. Mais l'enquête se poursuit, indique la Sûreté du Québec, afin de faire toute la lumière sur les circonstances entourant cet événement. Chaque année, nous vous le disions, les incidents nautiques évitables coûtent la vie à des Canadiens sur ces différentes voies navigables. Alors que les plaisanciers profitent du plan d'eau cet été, Transport Canada rappelle que quelques précautions simples peuvent faire toute la différence. Flo 96.5 donne la parole depuis quelques jours à Rock Antille, agent de sécurité nautique chez Transport Canada, pour quelques conseils aux plaisanciers. Mercredi, il nous a rappelé une kyrielle de vérification nécessaire avant de se jeter à l'eau pour le faire en toute sécurité. Aujourd'hui, il suggère de préférence aux plaisanciers de veiller à ne pas avoir des facultés affaiblies par l'alcool lors des embarcations nautiques. retient-il.
3: Sur l'eau, que ce soit l'alcool ou le cannabis maintenant qui est légal, ben les effets sont multipliés par 3, par la réflexion du soleil sur l'eau, par le vent, parce qu'on se déshydrate beaucoup plus facilement. Donc, toujours garder en tête qu'il faut boire plus d'eau et idéalement, pour l'alcool, gardez ça pour votre retour sur la terre ferme. Bien entendu, si vous devez conduire un véhicule à moteur, encore là, soyez prudent. Mais sur l'eau, là, gardez toute votre tête parce qu'il faut être très vigilant. Entre autres, si les gens font des activités de wake surf, de ski nautique, wakeboard, ces activités-là, il faut être très alerte parce que ça prend le capitaine qui conduit, mais ça prend quelqu'un à bord qui surveille la personne qui pratique l'activité derrière et aussi s'assurer qu'il y a suffisamment d'espace à l'intérieur du bateau pour 3 personnes minimum.
0: Et puis, le phénomène angine de poitrine a tenu ce mercredi soir toutes ses promesses avec un public fou au parc Beau Séjour. C'était à l'occasion de l'ouverture officielle de la 20e édition des Grandes Fêtes TELUS. Hugo Etier.
4: Les Grandes Fêtes TELUS ont lancé leur 20e anniversaire en grande pompe au parc Beau Séjour mercredi soir. Avec en ouverture Petit Béliveau et bien sûr le groupe Angine de Poitrine sur le coup de 21h. C'est devant un parc Beau Séjour rempli de plusieurs milliers de festivaliers, très ravis de voir le groupe performer dans notre région et avec un franc succès que cette soirée s'est conclue. Pour cette deuxième journée en ce jeudi 30 juillet, le tout débutera sur la scène Hydro-Québec avec le spectacle gratuit à 15h15 de Cayenne. À 17h15, sur la scène Hydro-Québec, spectacle gratuit du groupe Hommage 110% Bob Bissonnette. Et sur la scène Loto-Québec, du côté des spectacles payants, à 18h45, le groupe Back to the 80s. À 20h15, David Pinault. Et à 22h, Éric Lapointe et ses invités, Travis Cormier, Mélissa Bédard, Ludovic Bourgeois et Francis de Grandpré.
0: Ce bulletin ainsi se referme. Merci de l'avoir suivi. Pour plus d'informations, rendez-vous sur flowfm.ca.
5: Bonjour, ici Greta Joris. Le syndicat qui représente les 4400 agents de bord de WestJet a déposé un préavis de grève de 72 heures. La partie syndicale estime être encore loin d'une entente avec le transporteur aérien et que d'importants différends persistent sur des enjeux clés. Le syndicat affirme toutefois que les négociations se poursuivent toujours dans l'espoir de parvenir à un accord d'ici dimanche. La direction de WestJet a répliqué en déposant un préavis de lockout. À moins d'une entente de principe, des vols pourraient être perturbés dès demain. La cavale de Philippe Benoit est finalement terminée après 4 jours. Le Québécois de 41 ans, qui était activement recherché en lien avec le meurtre de son fils, a été arrêté hier après-midi par les policiers de la Sûreté du Québec. Il a été transporté ensuite vers un centre hospitalier pour y recevoir des soins. Philippe Benoit fait face à des accusations de meurtre prémédité. Le gouvernement Carney insiste sur les avantages du projet de train à grande vitesse entre Toronto et Québec au moment où le gouvernement ontarien réévalue son appui au projet. 11 députés du Parti progressiste conservateur de Doug Ford remettent en question le projet d'Alto à la suite du rejet par Ottawa du plan d'agrandissement de l'aéroport Billy Bishop de Toronto. Et en terminant, pour maximiser l'utilisation des espaces de travail, des capteurs infrarouges sont déployés dans les bureaux de plusieurs employeurs au Québec. Ils permettent de voir en temps réel si un travailleur est présent à son bureau. La technologie suscite cependant des inquiétudes parmi des employés qui craignent que la technologie soit utilisée comme un outil de surveillance. Et voilà, c'était les informations. Excellente journée.

0: À la météo, en ce jeudi 30 juillet, ça sera alternance soleil-nuage aujourd'hui avec 40% de probabilité d'averse, un risque d'orage en après-midi et un maximum de 17. Demain, vendredi, ça sera alternance soleil-nuage avec un maximum de 21. Et samedi, pour débuter la fin de semaine, alternance soleil-nuage et un maximum de 22. Et dimanche, on terminera la fin de semaine sous les nuages avec de la pluie intermittente et un maximum de 20. Présentement dans Rimouski, la Métis, il fait 13.
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0: 10h18 minutes. Re-bienvenue dans vos avant-midi Flow 96.5. Bien heureux de vous accompagner encore une fois aujourd'hui. J'espère que vous allez bien en ce jeudi 30 juillet. La fébrilité est dans l'air. Les grandes fêtes Tétélus sont ouvertes. L'exposition agricole est là. Les terrasses urbaines Rimouski et Hyundai sont là aussi. Bref, il y a du stock à faire à Rimouski. Ça bouge dans les prochaines minutes. Autour de 10h30, on va parler avec l'artiste Cayenne qui sera en spectacle aujourd'hui à 15h15 aux grandes fêtes Tétélus sur la scène Hydro-Québec. Un spectacle tout à fait gratuit. Donc, on va lui parler là, par téléphone tout à l'heure. Bien hâte de vous faire découvrir son univers, l'artiste qu'elle est. Et j'ai une grosse surprise pour vous. Autour de 11h30. 11h30 aujourd'hui. Soyez là parce que on va recevoir de la grande visite en studio. Olivier Primeau, propriétaire du Beach Club. Influenceur, c'est lui qui fait qui note des poutines. Bref, vous le connaissez, là, si vous êtes un minimum sur les réseaux sociaux, même il a fait les nouvelles nationales il n'y a pas si longtemps. Il se lançait peut-être en politique. Bref, c'est tout un homme qui est dans la région en ce moment. Il est en vacances, tourisme, et il en profite pour venir visiter pour la première fois notre région. Il sera en studio avec nous à 11h30. C'est vraiment à ne pas manquer. On sera en direct Facebook aussi à ce moment-là. Donc, vous allez pouvoir voir toutes les coulisses. Nous, on s'en va déjà en pause commerciale et musicale avec, entre autres, Marie-Mé. Et au retour, on parle avec l'artiste Cayenne en spectacle aujourd'hui au Grand Fête Télus.
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0: 10h30 minutes. Rebienvenue dans vos avant-midi Flow 96.5. On poursuit notre couverture spéciale pour les grandes fêtes TELUS, cette 20e édition qui s'est amorcée hier, ça se poursuit aujourd'hui. Et justement, aujourd'hui, en ce jeudi 30 juillet, à 15h15, sur la scène Hydro-Québec, en spectacle gratuit, on aura la chance de découvrir l'artiste Cayenne, et on va aller la rejoindre tout de suite au bout du fil. Cayenne, bonjour. Oui, Cayenne, est-ce que vous êtes là? Oh, je pense que la réception est mauvaise. Cayenne, est-ce que vous êtes avec nous?
1: Allô?
0: Oui, on vient de vous attraper. Donc, est-ce que vous nous entendez bien?
1: Désolée.
0: Il n'y a pas de problème. Aujourd'hui, à 15h15, je le disais, sur la scène Hydro-Québec, Cayenne viendra nous faire découvrir son univers. J'avais envie de vous demander d'entrée de jeu. Cayenne, j'imagine, j'en déduis que c'est pas votre vrai nom, c'est votre nom d'artiste. Ça vient d'où cette inspiration-là pour le nom Cayenne?
1: Mais d'abord,
0: ça,
1: c'est que je peux me tutoyer.
0: OK, il n'y a pas de problème. est-ce que vous êtes toujours là? Nous, on vous a perdu. On va aller en pièce musicale là à l'instant. On va tenter de rejoindre de nouveau Cayenne, puis par la suite on vous reviendra là. Donc on s'en va écouter J. Scott et Buzzé.

À 10h34 minutes, on est de retour. On va tenter de rejoindre de nouveau Cayenne. Est-ce que vous nous entendez bien? Cayenne, est-ce que vous êtes à l'écoute? Alors, elle me disait là, que la réception était quand même moins bonne. Elle est sur le bord d'un lac avec beaucoup de montagnes. Est-ce que Cayenne est avec nous? Alors, ben, malheureusement, Cayenne, la réception est mauvaise, mais c'est pas grave, hein, parce qu'on va se donner un rendez-vous là aujourd'hui à 15h15 pour la découvrir. Ça restera un mystère de découvrir son univers. Cayenne qui interprète quand même des récits qui sont parfois champ gauche, un petit peu avec de l'énergie, évidemment, tantôt un peu plus introspectif, un peu plus sensible. Et les thèmes qui l'habitent, c'est surtout le féminisme, les préoccupations milléniales, la recherche identitaire à travers l'amour du territoire. Et j'imagine qu'elle trouve son territoire présentement là, entre deux montagnes, ce qui nous empêche de lui parler, malheureusement. Le tout est nappé d'influences qui valent sans le polyamour musical. C'est la rencontre d'une sympathique bébite. On aurait bien aimé pouvoir lui parler, mais ça sera à partie remise, ça c'est certain. Elle a lancé son premier album Snowflake à l'automne 2022. Je vous invite à aller le découvrir là, sur les plateformes en ligne. Il est là. Moi, j'ai fait le tour de cet album-là qui est vraiment, c'est doux, ça nous accompagne, c'est joyeux. Honnêtement, ça vaut vraiment la peine de découvrir cet univers-là. Là. Moi, j'ai bien aimé. J'avais beaucoup envie de vous le faire découvrir, évidemment, mais ce sera à partie remise dans tout ça. Donc, je vous le rappelle, c'est un spectacle qui est gratuit aujourd'hui à 15h15 sur la scène Hydro-Québec. On va aller en musique avec Billy Dupage, une autre artiste qui sera aux Grandes Fêtes TELUS dans les prochains jours. En fait, c'est ce soir qu'elle sera en spectacle. Donc, sa chanson, son grand succès, celui avec lequel on l'a découvert, Fake Friends, qu'on entend à l'instant au Flow 96.5.

0: 7 juillet. Ben, c'est une alternance soleil-nuage aujourd'hui, mais beaucoup plus nuageux que de soleil, avec 40% de probabilité d'averse, un maximum de 17 et un risque d'orage cet après-midi. Demain, vendredi, ça sera alternance soleil-nuage avec un maximum de 21. Et pour débuter la fin de semaine, samedi, ça sera le même scénario, alternance soleil-nuage, maximum de 22. Le retour des nuages pour dimanche avec de la pluie intermittente et un maximum de 20. Présentement, dans Rimouski, la Métis, il fait 13.
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10h48, minutes de retour dans vos avant-midi, Flo. Je vous parle maintenant des terrasses urbaines Rimouski Hyundai, puisque ça se poursuit, ça avance, ça va bien, mais ça s'en vient à sa fin presque. Ben oui, malheureusement. Mais il y a encore de beaux événements à venir. Entre autres, les deux dernières fins de semaine là, de cet événement vont mettre en vedette la thématique Houblon sur rue, qui va être consacrée aux découvertes brassicoles. Donc, ceux et celles qui aiment les bières de microbrasserie, c'est vraiment votre fin de semaine. Et par la suite, pour la dernière fin de semaine, ça sera le festival MDGTL en édition urbaine. C'est un festival de musique électronique qui va transformer le centre-ville en véritable plancher de danse. Voilà, donc ça s'en vient. Et pour cette fin de semaine-ci, je vous parlais de Houblon sur rue. Évidemment, on essaie de se greffer avec les grandes fêtes TELUS, l'exposition agricole. C'est un moment qui est parfait là, pour prendre le temps en famille ou entre amis de profiter de cette rue-là, de se l'approprier. Il y a des animations aussi. Les commerces sont toujours là. Et je vais vous donner des petites informations sur Houblon sur rue. Donc, les microbrasseries, je vous le disais, vont être à l'honneur. Entre autres, là, le bien et le mal de Rimouski, la microbrasserie, la captive de Amqui, seront présentes aujourd'hui, jeudi 30 juillet, de 13h à 23h. Vendredi et

0: 31 juillet et samedi 1er août, les microbrasseries Saint-Pancras de Bécomo et la microbrasserie de la Madawaska de Dégelé vont être là pour faire découvrir leurs produits. Et ça, de 13h jusqu'à 23h. Ça va se passer dans le quartier des spectacles, tout près de cet endroit-là. On a réaménagé le tout pour bien vous recevoir. Il y aura des spectacles aussi en soirée, vendredi soir, samedi aussi. Donc, c'est vraiment là, je vous invite à aller sur le site web des terrasses urbaines pour découvrir toute la programmation. Il y en a vraiment pour tous les goûts. Il y a encore des animations plus jeunesse. C'est à voir, c'est surtout à vivre et à s'approprier, comme je vous le disais. On s'en va en pause commerciale et musicale. Au retour, ça sera les nouvelles avec notre ami Alphonse. Et manquez pas la grande visite en studio à 11h30. Olivier Primo sera avec nous.
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0: matin, mesdames, messieurs. Bienvenue à votre bulletin de nouvelles d'avant midi de ce jeudi 30 juillet 2026. Alphonse Logo au micro pour vous informer. La 81e édition de l'exposition agricole de Rimouski est officiellement ouverte depuis ce mercredi. Pour sa toute première soirée, l'achalandage était bien au rendez-vous et l'organisation ne doute pas que cela se poursuive sur les 5 jours que vont durer ces expositions. Simon Saint-Pierre, le président du comité d'organisation, partage avec nous cet enthousiasme.
1: Je dirais un mercredi soir assez classique. Il y a un engouement là, solide pour les manèges, les gens qui ont acheté leur passeport pour la semaine. Fait que c'est un beau mercredi soir. Il fait beau, il fait frais un peu, on est bien.
2: L'engouement, ça va continuer comme ça, en grandissant, comme les années passées?
1: On l'espère. Ça va dépendre de la température. Je pense que demain, il annonce un petit peu de pluie. Je pense qu'il y a déjà quelques camps de jour qui ont reporté leur visite à vendredi. Mais comment qu'il mouille un petit peu, je pense qu'on va réussir à avoir une belle journée quand même.
3: Fin de semaine, il y a plein d'activités. Je veux dire, là, jeudi, spectacle d'humoriste, demain, Jérémy Demé, vendredi, c'est F. Côté. À partir de demain, il y a les spectacles de motocross de Ben Milo, jeudi, vendredi, samedi. Il y a les spectacles de BMX. En fin de semaine, il y a le gala de lutte, il y a la compétition d'hommes forts. Il y a plein d'activités jusqu'à la fermeture dimanche, 18h.
0: Et il y aura encore cette année les tireurs de camions. Mais cette activité, ça attire de la foule. Mais dites-moi pourquoi?
1: Il y en a qui sont passionnés par ça. Je veux dire, réparer, mettons, faire des modifications sur des camions, des tracteurs, pour les rendre plus performants. C'est des gens que c'est leur passion, ils viennent pour ça. Il y a des types de camions, des types de tracteurs, il y a des types de chevaux aussi qui sont contents.
0: L'exposition agricole de Rimouski a pour objectif principal chaque année d'assurer un rapprochement entre le monde agricole et le public. L'an passé, l'achalandage a été d'un record de 46 000 visiteurs. C'est un rendez-vous qui est devenu le plus grand événement à caractère agricole dans l'Est du Québec. À compter de ce jeudi, les visiteurs pourront vivre des concours de jugement de différents animaux suivant plusieurs critères sur le lieu de l'exposition. Des événements assortis de divers prix. Retrouvons Simon Saint-Pierre pour nous en parler.
1: Bien, il y a des jugements d'animaux. Ça veut dire que c'est des jugements de conformation. Il y a un juge qui va décider laquelle est la meilleure de la journée, les classer de la première jusqu'à la dernière.
0: Quel jour?
1: Ah, il y en a à tous les jours à partir de demain. Demain, c'est les jugements pour les jeunes agriculteurs, les jeunes ruraux. Bien, vendredi, c'est les jugements à Ayrshire et Jersey, les bovins de boucherie, les chevaux. Puis samedi, c'est les jugements des bovins au steak.
0: Et en quoi consistent ces jugements?
1: Bien, les jugements, finalement, à chaque race a sa vache type, comment elle devrait être, comment elle devrait être. Fait que le juge, il vérifie la conformation d'une vache par rapport à la vache type, la vache idéale. Fait qu'il réussit à classer les vaches selon les points forts, les points faibles.
0: La Sûreté du Québec a confirmé mercredi soir la mort de l'adolescent de Rimouski qui avait été transporté vers un centre hospitalier à la suite d'un accident survenu durant la nuit sur le 3e rang ouest à Sainte-Luce. Il avait été retrouvé inconscient par la police appelée à intervenir vers 2h30 mercredi et dans un état critique à proximité d'une motocyclette. Des manœuvres de réanimation ont été opérées sur lui avant son admission en soins dans un centre hospitalier. Un second individu interpellé à proximité au cours de l'intervention a également été transporté vers un centre hospitalier pour y traiter des blessures mineures. La Sûreté du Québec a informé mercredi qu'il sera rencontré par les policiers lorsque son état le permettra et qu'à ce stade-ci, les policiers s'affairent à établir les causes et les circonstances de l'événement, notamment à déterminer si un lien existe entre cet individu et les faits rapportés. Dans la dernière mise à jour de ce dossier, elle nous informe que l'analyse de la scène par le reconstitutionniste en enquête collision est maintenant complétée et le 3e rang ouest a été rouvert à la circulation. Mais l'enquête se poursuit, indique la Sûreté du Québec, afin de faire toute la lumière sur les circonstances entourant cet événement. Chaque année, nous vous le disions, les incidents nautiques évitables coûtent la vie à des Canadiens sur ces différentes voies navigables. Alors que les plaisanciers profitent du plan d'eau cet été, Transport Canada rappelle que quelques précautions simples peuvent faire toute la différence. Flo 96.5 donne la parole depuis quelques jours à Rock Cantil, agent de sécurité nautique chez Transport Canada, pour quelques conseils aux plaisanciers. Mercredi, il nous a rappelé une kyrielle de vérification nécessaire avant de se jeter à l'eau pour le faire en toute sécurité. Aujourd'hui, il suggère de préférence aux plaisanciers de veiller à ne pas avoir des facultés affaiblies par l'alcool lors des embarcations nautiques. Recommande-t-il.
4: Sur l'eau, que ce soit l'alcool ou le cannabis maintenant qui est légal, ben les effets sont multipliés par 3, par la réflexion du soleil sur l'eau, par le vent, parce qu'on se déshydrate beaucoup plus facilement. Donc, toujours garder en tête qu'il faut boire plus d'eau. Et idéalement, pour l'alcool, gardez ça pour votre retour sur la terre ferme. Bien entendu, si vous devez conduire un véhicule à moteur, encore là, soyez prudent. Mais sur l'eau, là, gardez toute votre tête, parce qu'il faut être très vigilant. Entre autres, si les gens font des activités de wake surf, de ski nautique, wakeboard, ces activités-là, il faut être très alerte parce que ça prend le capitaine qui conduit, mais ça prend quelqu'un à bord qui surveille la personne qui pratique l'activité derrière et aussi s'assurer qu'il y a suffisamment d'espace à l'intérieur du bateau pour 3 personnes minimum.
0: Et puis, le phénomène angine de poitrine a tenu ce mercredi soir toutes ses promesses avec un public fou au parc Beau Séjour. C'était à l'occasion de l'ouverture officielle de la 20e édition des grandes fêtes TELUS. Hugo Etier.
5: Les grandes fêtes TELUS ont lancé leur 20e anniversaire en grande pompe au parc Beau Séjour mercredi soir, avec en ouverture Petit Béliveau et bien sûr le groupe Angine de Poitrine sur le coup de 21h. C'est devant un parc Beau Séjour rempli de plusieurs milliers de festivaliers, très ravis de voir le groupe performer dans notre région et avec un franc succès que cette soirée s'est conclue. Pour cette deuxième journée, en ce jeudi 30 juillet, le tout débutera sur la scène Hydro-Québec avec le spectacle gratuit à 15h15 de Cayenne. À 17h15, sur la scène Hydro-Québec, spectacle gratuit du groupe Hommage 110% Bob Bissonnette. Et sur la scène Loto-Québec, du côté des spectacles payants, à 18h45, le groupe Back to the 80s, à 20h15, David Pinault. Et à 22h, Éric Lapointe et ses invités, Travis Cormier, Mélissa Bédard, Ludovic Bourgeois et Francis de Grandpré.
0: Ce bulletin ainsi se referme. Merci de l'avoir suivi. 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
6: Bonjour, ici Greta Joris. Le syndicat qui représente les 4400 agents de bord de WestJet a déposé un préavis de grève de 72 heures. La partie syndicale estime être encore loin d'une entente avec le transporteur aérien et que d'importants différends persistent sur des enjeux clés. Le syndicat affirme toutefois que les négociations se poursuivent toujours dans l'espoir de parvenir à un accord d'ici dimanche. La direction de WestJet a répliqué en déposant un préavis de lockout. À moins d'une entente de principe, des vols pourraient être perturbés dès demain. La cavale de Philippe Benoit est finalement terminée après 4 jours. Le Québécois de 41 ans, qui était activement recherché en lien avec le meurtre de son fils, a été arrêté hier après-midi par les policiers de la Sûreté du Québec. Il a été transporté ensuite vers un centre hospitalier pour y recevoir des soins. Philippe Benoit fait face à des accusations de meurtre prémédité. Le gouvernement Carney insiste sur les avantages du projet de train à grande vitesse entre Toronto et Québec au moment où le gouvernement ontarien réévalue son appui au projet. 11 députés du Parti progressiste conservateur de Doug Ford remettent en question le projet d'Alto à la suite du rejet par Ottawa du plan d'agrandissement de l'aéroport Billy Bishop de Toronto. Et en terminant, pour maximiser l'utilisation des espaces de travail, des capteurs infrarouges sont déployés dans les bureaux de plusieurs employeurs au Québec. Ils permettent de voir en temps réel si un travailleur est présent à son bureau. La technologie suscite cependant des inquiétudes parmi des employés qui craignent que la technologie soit utilisée comme un outil de surveillance. Et voilà, c'était les informations. Excellente journée.

0: la météo, ce jeudi 30 juillet, ben, ce sera alternance soleil-nuage aujourd'hui, 40% de probabilité d'averse, un risque d'orage en après-midi et un maximum de 17 nous attend. Demain, vendredi, on terminera la semaine en alternance soleil-nuage et un maximum de 21. Pour samedi, ce sera alternance soleil-nuage aussi avec un maximum de 22. Et dimanche, de la pluie intermittente avec les nuages, un maximum de 20. Présentement, dans Rimouski et la Métis, il fait 13.
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0: 11h18, bienvenue dans vos avant-midi Flo. Dernière heure de nos avant-midi ensemble. On sera encore une fois ensemble sur l'heure du midi. D'autres belles surprises s'en viennent. Je vous le dis, restez là à 11h30. On reçoit en studio la grande visite Olivier Primo. Olivier Primo qui sera en studio avec nous. Et ben là, j'ai envie de vous parler. Vous le savez, là, depuis ce matin, depuis le début de la semaine, depuis quelques jours, je vous parle, il y a tellement d'activités à faire dans la région. Ben, le mois d'août va être autant animé, sinon plus, avec de la musique, des contes sur la grève, de l'astronomie, des découvertes qui seront au rendez-vous. C'est la ville de Rimouski qui nous donne son programme pour le mois d'août. Et il y a encore les familles vont pouvoir assister à l'ultime spectacle de la série Enfants-Famille, ou le spectacle de cirque Vacances de Flip Fabrique, le 3 août 2026 à l'Agora du Parc Beau Séjour. Ça sera présenté à 18h et à 19h. Ce spectacle de cirque là, va nous promettre de nous transporter petits et grands dans l'univers festif des vacances estivales. Le 5 août, ben, il y aura l'artiste rimouskoise d'adoption Piala qui va clôturer la série des 5 à l'Angélus en présentant les pièces de son premier EP ainsi que de nouvelles compositions. Le 17 août, le public est invité à découvrir les Flambettes 3. C'est un champ de fleurs qui pousse sur l'effondrement du monde, une création qui réunit 4 artistes sur scène. Bien enfin, ben, le 29 août, la série des prestations au piano public va se poursuivre avec un concert présenté par Jean-Gabriel Otis, étudiant du Conservatoire de musique de Rimouski à la place des anciens combattants. Là, je vous ai nommé plein d'infos, plein d'affaires, mais tout se trouve sur le site web de la ville de Rimouski, dans la section loisirs et culture. Et là, je vous ai même pas tout dit encore. Il y a les amateurs de cinéma et de contes vont pouvoir avoir deux rendez-vous culturels le 6 août, entre autres, le 6 et le 11 août, au parc Ernest Lepage. Et je veux juste m'assurer que le 11 août, c'est aussi, oui, c'est au parc Ernest Lepage aussi. Il y a pour les amateurs d'astronomie, le mercredi 12 août, c'est à mettre à l'agenda des astronomes, puisqu'on va pouvoir observer l'éclipse solaire partielle avec des experts qui sont sur place pour vous aider. Il y en a une pléiade d'activités tout au long du mois d'août. Ça, c'est juste pour le mois d'août. Donc, je pense que l'été est loin d'être terminé à Rimouski. On s'en va en pause commerciale et musicale. Les petites annonces s'en viennent aussi dans un instant. Et au retour, c'est Olivier Primo qui nous fait la grande visite en studio.
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0: Une vente de grands débarras à bas prix sur rendez-vous dans le secteur de Pointe-aux-Pères. 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Et c'est déjà tout pour la chronique Petites annonces du 96.5.
1: h 36 de retour dans vos avant-midi flots. Et bien, je vous avais annoncé Olivier Primo dans les prochaines minutes. Ben, il a un petit retard, un petit souci mécanique là, de voiture. Il devrait se joindre à nous dans les prochaines minutes. Sinon, on le joindra là, par téléphone, ça c'est certain. Mais entre-temps, on va parler du gouvernement qui autorise la CEPAC à vendre des terrains autour du Mont-Saint-Anne à Québec. Ben oui, à l'aube des élections, là, le gouvernement de la CAQ qui a autorisé la Société des établissements de plein air du Québec, la CEPAC, à disposer et vendre un total de 13 lots à Beaupré et Saint-Férol-les-Neiges afin de mettre en valeur la destination du Mont-Saint-Anne. C'est selon là, un décret qui a été publié mercredi. Donc, en pleine vacances de la construction à Québec qui confirme dans la Gazette officielle que la CEPAC pourra se départir de ces lots dont elle est propriétaire ou détient des droits de propriété très foncière. Là, demandez-moi pas ce que ça veut dire très foncière, mais ils sont propriétaires puis ont des droits de propriété sur certains lots. En 2025, on se souvient que la station du Mont-Saint-Anne et son gestionnaire Resort of the Canadian Rockies, le RCR, ont convenu avec la CEPAC d'une convention de partenariat confidentiel. Et selon une précédente convention qui a été signée en 2008, également confidentielle, la CEPAC encaissait 75% du produit de la vente de fonds de terrain près de la montagne, alors que la balance de 25% retournait à RCR. Donc cette convention-là stipulait également que la part de la CEPAC variait entre 55 et 60% sur les premiers 5 millions de dollars de vente totale. Là, je sais, ça fait beaucoup de chiffres, mais certain que vous me suivez. Là. Vous me suivez, ça, j'en doute même pas. Sinon, l'entente confidentielle, évidemment, les médias n'ont pas pu consulter cette nouvelle convention-là de partenariat afin de vérifier si les termes demeuraient identiques à l'ancienne. Mais l'actuel décret qui autorise la vente des terrains a été fait sur la recommandation de la ministre responsable du sport, du loisir et du plein air, Karianne Bourassa, qui est également députée de Charlevoix et Côte de Beaupré. Donc, ce sera un dossier à suivre là, dans tout ça. Évidemment, le Mont-Saint-Anne qui fait souvent les manchettes. On espère que ça se place, que ça se calme et qu'on puisse en tirer le meilleur de ce magnifique terrain, de ce magnifique air naturel. On va s'informer à l'instant au bulletin météo. Dans la météo, en ce jeudi 30 juillet, c'est une alternance soleil-nuage avec 40% de probabilité d'averse et un risque d'orage en après-midi. Un maximum de 20 est prévu. Pour demain, c'est alternance soleil-nuage, 30% de probabilité d'averse, un maximum de 21. Et pour la fin de semaine, samedi, alternance soleil-nuage, maximum de 22. Et dimanche, les nuages, de la pluie intermittente et un maximum de 20. Présentement, dans Rimouski, la métisse, il fait 13.

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11h47, presque 48 minutes dans vos avant-midi flow en ce jeudi 30 juillet. Ben, ça se poursuit. Il nous reste encore quelques minutes ensemble. Et hier soir, il y avait le spectacle d'Angine de Poitrine, évidemment, qui ouvrait cette 20e édition des Grandes Fêtes TELUS. Et il y avait un invité de marque qui était en coulisses. Ben oui, c'est le promoteur, l'influenceur, on peut lui donner beaucoup de titres. Olivier Primo, ça vous dit peut-être quelque chose si je vous dis des reviews de Poutine, des notes de Poutine. Il s'amuse à se promener dans plusieurs cantines et donner des notes au Poutine. Il est propriétaire évidemment du Beach Club, le fameux Beach Club du côté de Pointe-Calumet dans les Laurentides. Et il est dans la région. Il a décidé de venir prendre des vacances pas très reposantes, honnêtement. Et il vient se promener dans la région. C'est sa première visite ici à Rimouski. Et il passe quelques journées ici à Rimouski. Il va s'en aller du côté de Gaspé. Il devait aller du côté des îles de la Madeleine, mais le transport étant ce qu'il est, ben, il va passer plus de temps ici à Rimouski. On est très chanceux, on va le recevoir dans les prochaines secondes parce que il a eu un petit souci de voiture, donc il est retardé. Je regarde du coin de l'œil, là, il est sur le point d'entrer en studio. C'est Olivier Primo, on est bien, bien, bien heureux. Je vais lui demander comment il a apprécié son spectacle d'Angine de Poitrine. Je pense que c'était la première fois là, qu'il voyait Angine. C'était la première fois qu'il voyait Angine de Poitrine là, sur scène. Assez dire, sur scène, dans ses réseaux sociaux, il a adoré le spectacle. Je vais lui demander aussi s'il a, il a l'air d'avoir donné une très grosse note à la Maison du Spaghetti. Sur ses réseaux, en fin de soirée, il est allé manger à la Maison du Spaghetti. Il a dit que c'était une grosse note. Je vais lui demander sa note. Je ne sais pas s'il va visiter d'autres cantines. Mais voilà, donc Olivier Primo qui s'en vient là, d'une seconde à l'autre. C'est pour cette raison.

0: Donc, on est avec vous, on passe le temps, mais j'espère que vous, est-ce que vous étiez au spectacle d'angine de poitrine? Est-ce que vous avez apprécié le tout? Est-ce que vous avez apprécié le tout hier soir? J'espère que oui, parce que moi, j'y étais. J'ai bien apprécié tout ça. Et voilà, donc, je le vois du coin de l'œil. Il arrive, il est tellement occupé, il est tellement en demande. Et on est hyper chanceux, choyés de l'avoir avec nous. Olivier Primo, il s'en vient là, dans les prochaines étapes, j'espère. Qui a apprécié son show d'angine de poitrine avec nous. Voilà, donc Gaël Comtois, son meilleur ami, qui est avec lui aussi, parce que Olivier Primo ne voyage jamais seul. Il n'aime pas être seul en voyage. Et nous serons aussi en direct sur Facebook là, dans les prochains instants. Si vous voulez voir tout ce qui se passe en studio, ça bouge. On fait de la radio, on est en direct, c'est vivant et on est là. C'est un horaire qui est très, très, très chargé là, pour Olivier Primo. On le remercie d'ailleurs d'être avec nous, de prendre quelques minutes avec nous. Son ami, on s'installe, on prend le temps de placer les micros.
1: On est live?
0: On est live.
1: Hey, what's up, Rimouski? Le Bas-Saint-Laurent?
0: Oui, le Bas-Saint-Laurent. Comment ça va, Olivier?
1: Ça va vraiment, vraiment bien. Merci de me recevoir.
0: Ben, merci à toi de prendre le temps avec toutes ces péripéties de voyage.
1: On est moins occupé que vous pensez. C'est juste que nous, on aime se tenir occupé.
0: Ah, c'est ça, hein?
1: On veut encourager les entreprises locales, fait qu'on en... On en a fait à date.
0: Oui, hein? On voit ça passer sur tes réseaux sociaux. Là.
1: Vraiment, j'aime ça. La région super accueillante. Hier, on est allé aux grandes fêtes TELUS.
0: Oui.
1: Voir angine de poitrine.
0: Un phénomène, hein?
1: Phénomène, comme diraient les amis. J'ai first, merci à l'organisation. Incroyable. L'organisation incroyable.
0: Ben oui.
1: La foule, tout ça. Je suis allé aux terrasses après.
0: Oui, ben toi qui es comme promoteur d'événements ouais, avec le ben Beach oui. Club, j'imagine que là, tu vois autre chose. Tu es habitué de voir beaucoup de choses.
1: Exact.
0: J'ai envie d'avoir juste tes commentaires sur les terrasses, sur les grandes fêtes.
1: Vous êtes chanceux d'avoir ça ici. Surtout que ça dure, je pense, un mois maintenant.
0: Oui, un mois pour les terrasses.
1: C'est malade. Ça garde la ville vivante. Là, c'est sûr qu'il fait pas chaud en ce moment. Là.
0: Non.
1: C'est pas pogné la meilleure semaine, il paraît, du mois de juillet de l'histoire de Rimouski.
0: On t'a pas pogné le meilleur été, je te dirais.
1: Mais non, puis le monde sont tellement accueillants ici. Moi, j'adore venir. J'étais déjà venu à l'époque faire la tournée des petites grenouilles.
0: Ah oui, OK, mon Dieu.
1: Ça fait
0: longtemps, ça.
1: Il y a quelqu'un hier qui m'a croisé justement au terrasse, il m'a montré une photo qu'il avait prise avec moi là-bas.
0: Oh boy!
1: J'ai changé.
0: Oui.
1: Mais j'étais resté même pas une journée. Fait que là, il y a un gros 4 jours. Fait okay. M'attendre avant hier. Puis demain, on redécolle pour la Gaspésie.
0: La Gaspésie, premier séjour là
1: ouais,
0: aussi.
1: Oui, oui. En plus, c'est ma première fois à vie là-bas. Là.
0: À vie, OK.
1: Fait que j'ai bien hâte. On va aller voir le rocher. Aller faire une coupe de bière dans un petit bar là, le soir avec les pêcheurs d'eau morte.
0: Certain. Puis, t'as fait un appel sur tes réseaux sociaux. Puis, ça a été une pluie diluvienne de suggestions.
1: Ben oui. Puis, en plus, parce que le monde, ils savent que j'aime aller visiter des commerces locaux. Mais là, par contre, puis je sais pas si vous êtes en live commentaire, mais si vous avez des commentaires pour des reviews de poutine, j'en fais deux aujourd'hui. Là.
0: Oh, OK.
1: Fait que j'ai fait la petite crevette à matane avant hier, que j'ai pas encore publiée. Poutine, crevette, c'était ma première. Je comprends le hype, c'est pas mon style, mais c'était très bon.
0: Okay.
1: J'en cherche deux là, aujourd'hui. Fait que si vous avez des suggestions, vous pouvez m'écrire.
0: Ben moi, je te dirais mes suggestions. La cantine à Sainte-Flavie.
1: OK. Je l'ai entendu, celle de Sainte-Flavie, c'est ça?
0: Oui, et la cantine à Saint-Anaclet.
1: OK.
0: Saint-Anaclet.
1: Anaclet, excusez.
0: Oui.
1: C'est nouveau.
0: C'est correct. S-E-N-L.
1: OK.
0: Donc, ça, pour moi, c'est ma meilleure poutine.
1: C'est-tu les deux casse-croûtes qui se battent depuis des années pour savoir qui a la meilleure poutine?
0: Je te dirais que oui.
1: Okay,
0: oui, chaque fois.
1: Okay.
0: Ben, chaque fois qu'on mentionne sur les réseaux c'est qui la meilleure poutine, ces deux-là sont pas
1: c'est
0: mal.
1: C'est la guerre des poutines. Parfait.
0: C'est la grande guerre.
1: On va essayer d'aller voir ça.
0: Et je te le disais d'entrée de jeu, tu voyages jamais seul. Il y a ton père aussi, Gaël, qui est avec nous, ton meilleur ami.
1: Ben oui.
2: C'est moi son père.
1: Ben, si vous avez écouté notre documentaire sur Crave...
0: C'est un peu ton père.
1: Ben, presque. Puis, Gaël, ça fait déjà 12 ans qu'on se connaît.
2: Oui.
1: On a travaillé ensemble quand on s'est connus. Puis, on retravaille ensemble depuis maintenant 2-3 ans. Puis ça, on aime voyager ensemble. Puis là, c'est ça. Vous avez appris aussi que c'était mon coloc.
0: Ben oui.
1: Fait que quand il est allé voir sa blonde, il s'en vient voir. Ouais, puis là, mon père est pas là parce qu'il est parti voir un de ses amis.
2: On est en mode trio dans ce voyage-là, fait que c'est le fun.
1: Ah oui, mon père.
2: Son père, ce qui est intéressant là-dedans, c'est qu'il s'est joint à nous comme à dernière minute.
0: Ouais. Ah oui, OK.
2: Pour prendre les mots de Dom, il est arrivé, il dit, hey, j'ai 65 ans, il m'en reste pas long. Fait qu'il dit, moi, je m'en viens avec vous autres.
1: Ben, il m'en reste pas long.
0: Ben, voilà, 65.
1: Il exagère tout le temps. Ben, là, il exagère, là. S'il était là, j'y dirais, mais c'est ça, fait que lui, il est parti en vélo chez son ami, mais là, ça fait 3 jours, là, qu'il est avec nous autres ici.
0: Oui, c'est ça.
1: Lui, il comprend rien à ce qui se passe, là. En plus, j'avais dit à Gaël, il faut que je parle à mon père avant qu'on parte. Parce que mon père, c'est mon meilleur ami, on se parle tous les jours, mais il n'est pas dans mon day-to-day, dans le sens que quand il arrive en quelque part, là, depuis 3 jours, il est comme...
0: Alors, c'est la folie furieuse.
1: Mais oui, c'est toi-même, pas depuis des années.
0: Oui.
1: Fait que, il est bien fier, il est bien content, il parle à tout le monde.
0: Ben justement, cette popularité-là, es-tu un... Pas tanné, mais est-ce que des fois ça pèse l'eau de tout ça? Non, parce que t'as un peu choisi d'être l'image du Beach Club, puis t'as choisi ça.
1: Ça me dérange pas pantoute, puis j'aime ça, j'aime le monde. En fait, c'est mon père qui m'a appris à aimer le monde. Nous, on a des épiceries, on a des jeux depuis que je suis né, en fait. Fait que c'était la première chose. Là, quand les portes ouvraient, mon père me disait, tu dis bonjour à Madame Ginette, puis à Monsieur Bertrand, puis... Fait que là, je fais ça depuis que je suis né. Puis c'est drôle, parce que j'ai eu plein de monde hier aux terrasses qui sont venus me dire ça.
0: Ah oui, hein?
1: Et tu t'années, tout le monde venait me voir, parce qu'il y avait du monde.
0: Ben oui, c'est ça. Ouais, non,
1: le monde sont gentils, puis... Non, j'aime le monde. J'aime pas être tout seul.
0: OK. Oui, c'est ça. Fait que ça va bien comme
1: c'est ça.
0: Je veux peut-être un petit mot sur on a failli te voir en politique cette année.
1: On a failli.
0: Hein?
1: Pas tout de suite, gars, en fait, là, je fais des tournées politiques, mais.
0: Oui, c'est ça.
1: Fait que.
0: Des tournées pas mal plus le fun que.
1: Oui, ben en fait, ce qui est le fun dans ce qu'on fait en ce moment, c'est que. Puis avec Gal, à toutes les fois qu'on arrive en quelque part, le monde, ils sont contents parce que. Non seulement on donne la visibilité, mais on aime ça. Puis, tu sais, Gaël, je pense que j'ai donné l'amour de l'entrepreneuriat.
0: Oui, hein?
1: fait que maintenant, quand on rentre dans un commerce, il sait.
0: On le voit d'une autre façon, là.
1: Ben oui, tu sais, on parle avec Gaël, il est comme.
2: C'est que tu t'attaches aux histoires des gens, en fait.
0: Ben oui.
2: Puis ici, à Rimouski, dans le bas de flot, il y a énormément d'histoires, les gens sont accueillants. Fait qu'il y a ça qui est intéressant, en fait. Comprendre, c'est quoi les défis qu'ils ont, comment ils sont construits, comment ils sont réussis là, c'est magnifique. Puis à date, justement, comme Olivier dit, on voit plein d'entreprises, on voit différents commerces, des histoires de famille, des histoires, genre, qui sont vraiment passionnantes, puis qui sont super inspirantes. Fait que si on est capable d'être une espèce de courroie de transmission pour ça, pourquoi pas, t'sais? C'est bon, c'est en fait, c'est comme ça qu'on vient inspirer, parce qu'au Québec, honnêtement, je pense pas qu'il manque d'inspiration. Vraiment.
1: Non, vraiment pas. Fait que là, Gaël va se partir une business, puis on va aller le visiter pour lui donner.
0: Parfait. J'avais envie, peut-être une dernière question, parce que le temps file vraiment. Vas-y. À quoi ça sert cette tournée-là? Parce que des gens qui t'aiment, il y en a beaucoup, il y en a plein. Il y a des gens qui aiment moins ce qu'on fait. C'est comme ça dans tout. Mais une tournée comme ça, où on fait de la visibilité, à quoi réellement ça sert?
1: En fait, quand on a...
2: C'est les vacances.
1: C'est ça, c'est les vacances. Non, mais c'est fucké.
0: Les grandes vacances.
1: C'est fucké parce que ça fait longtemps qu'on s'est dit, on va faire un road trip. Puis là, on parlait d'aller en Grèce, là, 3 semaines. J'ai la gueule. Ça, c'est moins compliqué. On embarque dans le truck, puis on monte, on s'en va aux îles de la Madeleine au début.
0: Oui, c'est ça.
1: Jusqu'à temps qu'on réalise que réserver une maison pour traverser là-bas, c'est compliqué.
2: Ouais.
1: Fait que.
2: On est venu en Grèce, mais de Rimouski.
1: C'est ça, exactement. C'est les mêmes paysages.
0: Ben oui.
1: Fait qu'on s'est dit, ah ouais, non, on part, on amène nos vélos, puis Gaël s'en va dans un gros trip de vélo, là, avec un. Sur un show de télé. Fait que. Il dit, il faut que j'aille pédaler. Fait qu'on a emmené nos bikes avec mon père.
0: OK.
1: Puis je sais pas pourquoi. Fait que là, j'ai fait le pause. J'ai dit, hey, si vous avez des suggestions, mais là. Fait que là, Gaël a monté vraiment un
0: horaire.
2: Un horaire, ouais.
1: Non, hein, genre, le visuel, là. Fait que ça sert à quoi? Ça sert, un, à avoir du fun. Puis on aime tellement le.
2: Ben, c'est de rencontrer des gens. Puis comme on dit un peu, il y a des contacts qui se créent. C'est des relations qui seraient pas naturellement, t'es comme qui auraient eu lieu. Puis là, grâce à ça, ça permet ça. T'sais, on a été dans la famille du vignoble de Campeteri.
0: Ouais.
2: On a été chez les Lemieux. On a été hier chez la maison du Spaghetti. On rencontre plein d'histoires. On voit des familles. C'est le fun pour vrai, honnêtement. C'est comme si on se crée une nouvelle gang à Rimouski. Là.
1: Ouais. Ben là, il y a notre ami Pascal Bérubil, député à côté ici, qui en a profité pour faire une campagne.
0: Ben oui, c'est ça.
1: On le salue. C'est correct. Puis il nous a emmené voir des belles entreprises. Il nous a emmené à Baleine.
0: Oui.
1: À Baleine, excuse-moi, Baleine, ouais. La petite boutique. Je passe devant, genre, mais il annonce ça comment c'est beau. Fait qu'ils ont arrêté en revenant. J'étais, moi, je pensais prendre une photo. On voit la porte ouvrir. J'ai dit, il y a quelque chose.
0: Oui, il y a quelque chose, là.
2: Nous allons voir un pièce de kiwi. On a été aussi reçus par le touriste Rimouski qui sont incroyables.
1: Hey, on Julia, qu'on salue. Ben, on
0: ben oui.
1: Ouais. T'es touriste Rimouski, touriste Bas-Saint-Laurent.
2: Je pensais que c'était à Mairesse tantôt.
1: Mais fait que c'est ça, puis je viens de la région aussi, là. Pas de la région, mais de région.
0: Oui.
1: Puis j'aime donner de la visibilité, fait que si je fais un post, puis j'invite tout le monde à collaborer dedans, parce que je veux donner, il y a tellement de monde qui m'écrit merci de donner de la visibilité, ça me fait tellement plaisir, c'est tellement le fun.
0: Ben merci beaucoup Gaël et Olivier d'être passés aujourd'hui, puis on vous souhaite bonne fin de périple, bon séjour en Gaspésie.
1: Périple, oui, on est arrivé 15 minutes en retard, parce qu'on a vu les faux flashers sur notre truc, on a manqué de batterie.
0: Ben oui, c'est des choses qui arrivent, merci d'être passé.
1: Merci beaucoup, Gaël.
2: Bonjour, grande fête.
0: Oui, certain, merci.
1: Bye, Rimouski.

0: bulletin de nouvelles de l'après-midi de ce 30 juillet 2026. Alphonse Logo au micro pour vous informer. La Sûreté du Québec a confirmé mercredi soir la mort de l'adolescent de Rimouski qui avait été transporté vers un centre hospitalier à la suite d'un accident survenu durant la nuit sur le troisième rang ouest à Sainte-Luce. Il avait été retrouvé inconscient par la police appelée à intervenir vers 2h30 mercredi et dans un état critique à proximité d'une motocyclette. Des manœuvres de réanimation ont été opérées sur lui avant son admission en soins dans un centre hospitalier. Un second individu interpellé à proximité au cours de l'intervention a également été transporté vers un centre hospitalier pour y traiter des blessures mineures. La Sûreté du Québec a informé mercredi qu'il sera rencontré par les policiers lorsque son état le permettra et qu'à ce stade-ci, les policiers s'affairent à établir les causes et les circonstances de l'événement, notamment à déterminer si un lien existe entre cet individu et les faits rapportés. Dans la dernière mise à jour de ce dossier, elle nous informe que l'analyse de la scène par le reconstitutionniste en enquête collision est maintenant complétée et le troisième rang ouest a été rouvert à la circulation. Mais l'enquête se poursuit, indique la Sûreté du Québec, afin de faire toute la lumière sur les circonstances entourant cet événement. La 81e édition de l'exposition agricole de Rimouski est officiellement ouverte depuis ce mercredi. Pour sa toute première soirée, l'achalandage était bien au rendez-vous et l'organisation ne doute pas que cela se poursuive sur les 5 jours que vont durer ces expositions. Simon Saint-Pierre, le président du comité d'organisation, partage avec nous cet enthousiasme.
1: Je dirais un mercredi soir assez classique. Il y a un engouement là, solide pour les manèges, les gens qui ont acheté leur passeport pour la semaine. Fait que c'est un beau mercredi soir. Il fait beau, il fait frais un peu, on est bien.
2: L'engouement, ça va continuer comme ça, en grandissant, comme les années passées?
1: On l'espère. Ça va dépendre de la température. Je pense que demain, il annonce un petit peu de pluie. Je pense qu'il y a déjà quelques camps de jour qui ont reporté leur visite à vendredi. Mais quand même qu'il mouille un petit peu, je pense qu'on va réussir à avoir une belle journée quand même.
3: Fin de semaine, il y a plein d'activités. Je veux dire, là, jeudi, spectacle d'humoriste demain, Jérémy demain, vendredi c'est F Côté. À partir de demain, il y a les spectacles de motocross de Ben Milo, jeudi, vendredi, samedi. Il y a les spectacles de BMX. En fin de semaine, il y a le gala de lutte, il y a la compétition d'hommes forts. Il y a plein d'activités jusqu'à la fermeture dimanche 18h.
2: Et il y aura encore cette année les tireurs de camions. Mais cette activité, ça attire de la foule, mais dites-moi pourquoi.
1: Il y en a qui sont passionnés par ça. Je veux dire, réparer, mettons, faire des modifications sur des camions, des tracteurs, pour les rendre plus performants. C'est des gens que c'est leur passion, ils viennent pour ça. Fait qu'il y a des types de camions, des types de tracteurs, il y a des types de chevaux aussi, ils sont contents.
0: L'exposition agricole de Rimouski a pour objectif principal chaque année d'assurer un rapprochement entre le monde agricole et le public. L'an passé, l'achalandage a été d'un record de 46 000 visiteurs. C'est un rendez-vous qui est devenu le plus grand événement à caractère agricole dans l'Est du Québec. À compter de ce jeudi, les visiteurs pourront vivre des concours de jugement de différents animaux suivant plusieurs critères sur le lieu de l'exposition. Des événements assortis de divers prix. Retrouvons Simon Saint-Pierre pour nous en parler.
1: Il y a des jugements d'animaux. Ça veut dire que c'est des jugements de conformation. Il y a un juge qui va décider laquelle est la meilleure de la journée, les classer de la première jusqu'à la dernière.
2: Quel
1: jour? Il y en a à tous les jours à partir de demain. Demain, c'est les jugements pour les jeunes agriculteurs, les jeunes ruraux. Vendredi, c'est les jugements à Ayrshire et Jersey, les bovins de boucherie, les chevaux. Puis samedi, c'est les jugements des bovins au steak.
2: Et en quoi consistent ces jugements?
1: Les jugements, finalement, à chaque race a sa vache type, comment elle devrait être, Fait que le juge, il vérifie la conformation d'une vache par rapport à la vache type, la vache idéale. Fait qu'il réussit à classer les vaches selon les points forts, les points faibles.
0: Chaque année, nous vous le disions, les incidents nautiques évitables coûtent la vie à des Canadiens sur ces différentes voies navigables. Alors que les plaisanciers profitent du plan d'eau cet été, Transport Canada rappelle que quelques précautions simples peuvent faire toute la différence. Flo 96.5 donne la parole depuis quelques jours à Roch Cantil, agent de sécurité nautique chez Transport Canada, pour quelques conseils aux plaisanciers. Mercredi, il nous a rappelé une kyrielle de vérification nécessaire avant de se jeter à l'eau pour le faire en toute sécurité. Aujourd'hui, il suggère de préférence aux plaisanciers de veiller à ne pas avoir des facultés affaiblies par l'alcool lors des embarcations nautiques. Reprend-il.
4: Sur l'eau, que ce soit l'alcool ou le cannabis maintenant qui est légal, ben les effets sont multipliés par 3, par la réflexion du soleil sur l'eau, par le vent, parce qu'on se déshydrate beaucoup plus facilement. Donc, toujours garder en tête qu'il faut boire plus d'eau et idéalement, pour l'alcool, gardez ça pour votre retour sur la terre ferme. Bien entendu, si vous devez conduire un véhicule à moteur, encore là, soyez prudent, mais sur l'eau, là, gardez toute votre tête parce qu'il faut être très vigilant, entre autres si les gens font des activités de wake surf, de ski nautique, wakeboard, ces activités-là. Il faut être très alerte parce que ça prend le capitaine qui conduit, mais ça prend quelqu'un à bord qui surveille la personne qui pratique l'activité derrière et aussi s'assurer qu'il y a suffisamment d'espace à l'intérieur du bateau pour 3 personnes minimum.
0: Et puis, le phénomène angine de poitrine a tenu ce mercredi soir toutes ses promesses avec un public fou au parc Beau Séjour. C'était à l'occasion de l'ouverture officielle de la 20e édition des grandes fêtes TELUS. Hugo Etier.
5: Les grandes fêtes TELUS ont lancé leur 20e anniversaire en grande pompe au parc Beau Séjour mercredi soir avec en ouverture Petit Béliveau et bien sûr le groupe Angine de Poitrine sur le coup de 21h. C'est devant un parc Beau Séjour rempli de plusieurs milliers de festivaliers, très ravis de voir le groupe performer dans notre région et avec un franc succès que cette soirée s'est conclue. Pour cette deuxième journée, en ce jeudi 30 juillet, le tout débutera sur la scène Hydro-Québec avec le spectacle gratuit à 15h15 de Cayenne. À 17h15, sur la scène Hydro-Québec, spectacle gratuit du groupe Hommage 110% Bob Bissonnette. Et sur la scène Loto-Québec, du côté des spectacles payants, à 18h45, le groupe Back to the 80s. À 20h15, David Pinault. Et à 22h, Éric Lapointe et ses invités, Travis Cormier, Mélissa Bédard, Ludovic Bourgeois et Francis de Grandpré.
0: Ce bulletin ainsi se referme. Merci de l'avoir suivi. 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

0: En ce jeudi 30 juillet, ben, la météo, c'est une alternance soleil-nuage aujourd'hui avec 40% de probabilité d'averse, un risque d'orage en après-midi et un maximum de 20 est prévu. Pour vendredi, c'est alternance soleil-nuage aussi, 30% de probabilité d'averse et un maximum de 21. Pour la fin de semaine, samedi, alternance soleil-nuage, maximum de 22. Et dimanche, des nuages et de la pluie intermittente avec un maximum de 20. Présentement, dans Rimouski, la métisse, il fait 13.
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0: Il dit 19 minutes. Bienvenue tout le monde à Culture Emportée. En ce jeudi 30 juillet, eh bien, c'est un feu roulant aujourd'hui. Vraiment, très content de vous accompagner pendant votre heure de lunch, que vous soyez en vacances ou que vous soyez encore au travail. On est là pour vous accompagner, pour vous informer. Et ce midi, d'entrée de jeu, je vous parle de l'Expo agricole, hein, depuis hier soir. C'est ouvert, les portes sont ouvertes du côté de l'Expo agricole. Il y avait quand même pas mal de monde hier, je suis passé tout près, là, puis ça fourmillait d'activités, ça fourmillait de jeunes aussi, de cris dans les manèges, les fameux manèges de Beauce Carnaval qui font toujours aussi fureur. Et on va faire un petit peu le tour là d'horizon de ce qui nous attend comme au programme aujourd'hui. Donc, à cette heure-ci, ben, les manèges de Beauce Carnaval viennent d'ouvrir justement, donc c'est là. Il y a aussi la ferme, la mini-ferme Napoli, que j'ai déjà visité et avec laquelle je me suis fait attaquer par des chèvres. Ben oui, les chèvres ont décidé que j'étais leur proie. On m'a littéralement sorti de l'enclos parce que j'excitais trop les chèvres. C'est une des seules fois de ma vie là, que ça m'est arrivé. Sinon, ben, il y a des spectacles de BMX qui sont toujours très populaires. Là. Il y en a un à 14h et un à 19h30 ce soir. Le Milo Land Tour, qui est toujours aussi très populaire à 18h. Les jugements de lapin à la mini-ferme à 16h aujourd'hui. Ça, là, je dis toujours que le temps de l'expo, c'est la seule fois de l'année où en plein centre-ville, on peut voir passer un cheval, puis deux, trois chèvres traverser une grande rue principale comme la rue de la cathédrale. C'est assez particulier à Rimouski. Il y a juste ici, je pense qu'on peut voir ça. En soirée, à partir de 20h30, on a le chansonnier à la terrasse CPR, Nelson Ross, qui mettra de l'ambiance. Et on va terminer ça avec Jérémy Demé, qui sera en spectacle à 21h à l'intérieur du pavillon. C'est toujours très, très, très populaire. On s'en va en pause commerciale et musicale. Et au retour en studio, on jase avec l'humoriste Jean-François Otis.
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0: midi 30 minutes de retour à Culture Emportée. Et une autre personne qui était au Grande Fête TELUS hier pour le show d'angine de poitrine, l'humoriste JF Otis. Salut!
1: Allô! Bonjour! Hey, avertis-moi à l'avenir. Quand tu te mets en onde, moi, j'étais en train de chanter. Là, le cash, j'étais en train de vibrer, moi, là.
0: Ben oui! Ben, j'ai plein de faits exprès.
1: Ah, je comprends, c'est bon.
0: Comment ça va?
1: Ça va super bien, toi-même.
0: Ben oui, ça va bien. D'entrée de jeu, est-ce que t'as aimé ton show hier?
1: Moi, ils me font capoter, ces gars-là. Puis ce qui me fait encore plus capoter, c'est de voir que c'est deux gars du Québec qui percent incroyablement à l'international qui était aux grandes fêtes TELUS. Je sais pas si le public s'en rend compte, mais c'est fou, gros, là. C'est vraiment le fun d'avoir vécu ce qu'on a vécu hier. Ouais. Je pense que les gars ont trippé aussi, là.
0: Ah, mais clairement, parce qu'il y avait plusieurs milliers de personnes au Parc Beauséjour.
1: Il y avait une couple de personnes. Puis je voyais beaucoup de monde qui était, écoute, pas juste, je viens voir le show, là. C'était, je vais me déguiser pour, je vais me maquiller, je vais m'habiller pour ça. Puis t'es comme, OK, c'est un beau phénomène trippant, là.
0: Vraiment, moi, c'est pas ma première fois que j'allais aux grandes fêtes TELUS. Et c'est la première fois que je voyais autant de costumes et de déguisements et d'accessoires, des t-shirts, plein d'affaires. Ouais. C'est la première fois que j'en voyais autant que ça.
1: Ah, écoute, moi, je trippais, je me promenais, je jasais avec le monde, puis j'aimais vraiment voir l'ambiance qu'il y avait là-bas.
0: Vraiment, as-tu vu la personne qui avait le full costume d'angine?
1: Je me suis fait avoir, moi, j'étais sûr que c'était lui. Puis, hey, quand j'ai allumé, puis j'ai fait... Mais ton nez, il est pas mou, il est dur, mon maudit crosseur. Va t'en dire ça? J'étais comme maudit. Hey, je me suis vraiment demandé, je prends-tu une photo avec? Après ça, j'ai fait, hey, non, je pense pas, tu sais. Je me suis fait avoir.
0: Il y a beaucoup de gens aussi qui se sont fait avoir. Ils ont pris énormément de photos. Petit potin, je connais la personne qui le fait. Je savais pas qu'elle allait le faire.
1: Sérieux?
0: Mais
1: tu le connais?
0: Oui, je le connais.
1: Ne pas son adresse.
0: Jeff, ça bouge beaucoup pour toi, hein? Les shows, ton premier one-man show qui est en préparation.
1: Ben, il est pas mal prêt, là. Je te dirais, je suis vraiment content de ce que j'offre en salle de spectacle, là. Puis là, mes premières médiatiques s'en viennent prochainement. J'en ai une à Québec, j'en ai une à Montréal. J'ai Albert Rousseau, puis salle Place des Arts à Montréal.
0: Oh, quand même, hein?
1: Ouais, c'est des belles salles. J'ai pas à me plaindre, là. J'aime vraiment ça, là. Où est-ce que ça va? J'aime le spectacle aussi. J'aime le côté fierté de venir de région que je suis capable d'apporter dans le spectacle, là.
0: Ben, c'est ça.
1: Vraiment content, là.
0: On parlait d'Angine tantôt, mais toi aussi, tu viens d'ici, puis là, tu te rends à Saint-Albert-Rousseau, Place des Arts.
1: Je remplis pas un aréna au Japon, là.
0: Mais non, mais quand même, là.
1: Je te dirais, à plus petite échelle, ouais, je suis vraiment content. Moi, juste de me déplacer, puis tu sais, dans des salles de spectacle où ce que je vois, tu sais, je commence souvent le show de ma deuxième, troisième phrase, c'est « Faut être fier de venir de région. » Moi, je suis fier de venir de Saint-Anaclet. Puis quand que je fais ça, il y a tout le temps du monde que « Wouh, yes! » Ça applaudit. Pis
0: ben oui.
1: Parce que même dans les grandes villes, là, ils sont comme « Ouais, ben moi, je viens de région. Je suis d'accord avec toi. Je suis fier de venir de région. » Puis ça c'est le fun de voir ça. C'est le fun de pas renier ses origines. Là.
0: Ben oui. Et ton humour est quand même de l'humour anecdotique. Hein? Tu te sers beaucoup de ce que tu vis.
1: Ce que je vis, ouais. Ben écoute, dans le show, je parle de ma grand-mère, je parle de mon père, je parle de ma soeur, je parle de ma famille en tant que telle. Là.
0: Ouais.
1: C'est parce que...
0: Sont-tu tannés d'être ta victime un peu?
1: Ben non, on s'entend, je leur demande. Je suis comme, est-ce que tu me donnes l'autorisation de raconter ça? Puis mon père, il est comme, regarde, c'est pas drôle, je suis comme, t'as un peu de voir.
0: Attends.
1: Laisse le monde décider savoir si c'est drôle ou si c'est pas drôle, OK? Toi, tu dis que c'est pas drôle, mais, tu sais, écoute, dans le spectacle, j'en parle. Puis là, je vais le dire à la radio, mais c'est un gag dans le show. Mais c'est, ah bon, c'est même pas un gag.
0: OK.
1: Je sais pas si tu sais c'est quoi des guidounes, toi?
0: Non.
1: OK, ben, dans le fond, des guidounes, pour moi, depuis que je suis jeune, des guidounes, c'est quand tu vas porter les vidanges au chemin.
0: OK.
1: Tu mets il y a tout le temps des bottes sur le bord de la porte.
0: Oui.
1: Ma mère, elle disait, JF, mets tes guidounes, va porter les vidanges au chemin. Et les guidounes, c'est des bottes qui sont chaudes et faciles à mettre.
0: Ah, je comprends.
1: Fait que moi, je parlais avec Simon Delisle, le gars avec qui je travaille le show, puis je dis, ce sera pas long, man, je vais mettre mes guidounes, m'en va dehors. Puis il a fait, tu vas mettre quoi? Je suis comme, mes guidounes. Puis il dit, de quoi tu parles? Fait que là, je raconte, puis il dit, pourquoi c'est pas dans le spectacle? Puis je suis comme, ben, pour moi, c'était pas une joke, c'est juste ma réalité. Fait que là, c'est ça que j'amène beaucoup dans le spectacle. Ouais. De, OK, ben ça, moi, je l'ai vécu, c'était peut-être moins drôle sur le moment, mais je le voyais d'une vision, d'un angle que crime, c'est absurde, c'est drôle, tu sais.
0: Oui, parce qu'une guitoune, ça peut être une
1: c'est fille, autre chose, ça peut être autre chose. Oui, je sais, c'est pour ça. Mais moi, des guitounes, jusqu'à l'âge de 10 ans, c'était des bottes chaudes et faciles à mettre. J'avais aucune idée c'était quoi les autres possibilités de ce mot-là, jusqu'à temps qu'à un moment donné, je me fasse dire par le directeur, « Ouais, Jeff, tu vas arrêter de dire ça avant d'aller à la récréation. »
0: Oui, je pense que ça suffit. moi, je t'ai déjà vu en spectacle il y a quand même un petit moment, peut-être 2 ans à peu près. Okay. Déjà, je serais dû pour revenir. Mais il y a une anecdote, moi, qui m'a vraiment fait rire beaucoup. C'est l'anecdote du bain.
1: Oui, oui.
0: Est-ce que tu as une meilleure relation avec le bain maintenant?
1: Oui, ça se passe super bien. Je te dirais que à chaque fois que je vais chez mes parents puis que je vois le bain, je la regarde un peu avec un side eye là, je la regarde, je suis comme je me souviens de ce que tu m'as fait toi mon enfant. Mais j'ai non mais ah non, c'est dans les anecdotes là, les deux anecdotes que je me fais parler beaucoup, c'est l'anecdote de ma grand-mère qu'on est allé dans le sud avec elle. Puis cette anecdote-là du bain. Fait que le monde qui écoute, si vous êtes curieux, venez voir ça en spectacle. Je pense que ça vaut la peine. C'est assez niaiseux, mais c'est le fun.
0: Vraiment. Là, tes premières médiatiques s'en viennent. Oui. T'es en train de peaufiner, tu continues de peaufiner, mais on dirait que on pourrait toujours peaufiner, hein?
1: Ouais, je sais, je suis un peu un internel insatisfait, là, de « Ah, mais ça, faudrait que... » Puis en même temps, c'est que je travaille les choses, je travaille les textes, mais j'ai pas vraiment de texte. Okay. Moi, je revis juste le moment, puis je raconte comment que ça s'est passé, tu sais. Mais c'est des manières de voir certaines petites éléments, tu sais, dans l'anecdote.
0: C'est
1: là.
0: Comme des points de repère pour avoir ton chemin pour comment
1: exactement.
0: La raconter.
1: Fait que le show, je sais comment il commence, je sais comment il finit, mais dans le milieu, je m'amuse puis on se fait du fun. Là.
0: Oui, parce que t'aimes beaucoup faire ce qu'on appelle en anglais du crowd work.
1: Ouais.
0: Jaser avec les gens, là.
1: Et puis, quand j'étais venu à Rimouski, il y avait un gars, écoute, j'étais venu roder, c'était dans la salle, je me souviens plus c'était quoi la salle. C'était l'ancien cinéma, là.
0: Parallèle.
1: Ouais, je pense que c'est ça, là. Mais ouais. Écoute, je suis là, puis je suis en train de faire le show, puis on s'est bien plein, on a du fun. Puis il reste peut-être 20 minutes au show, puis il y a un gars qui se lève, puis il dit hey, « il faut que j'aille pisser, mais... » Il se lève, il dit « faut que j'aille à la toilette. » Mais il dit ça fort, genre, puis il est en avant de moi, je le vois, là. C'est pas une grande salle de 2000 personnes, là, genre, je le vois, là. Puis là, j'ai fait « ben écoute, si tu me le partages, parce que t'as envie pour vrai, fait que... Ben vas-y, on va t'attendre. Fait que là, pour vrai, ben ouais. Fait que là, il est parti, je me suis mis à improviser avec le public. Puis il est juste « Toi, comment ça va? » Puis en attendant, lui, il est allé à la toilette. Il est revenu, puis il a fait « Tiens, bon, on peut continuer. Parfait. » J'ai repris le numéro, si tu l'as rendu, puis j'ai continué le spectacle.
0: Voilà.
1: C'est le fun, ça, par exemple.
0: Oui, mais c'est... On dirait qu'on en voit vraiment de plus en plus de ce style d'humour-là, des humoristes. C'est... Tu considères que c'est plus de notre époque ou c'est...
1: Non, mais c'est le fun. C'est que, admettons, une joke en crowdwork va être très éphémère. Okay? Ça fonctionne sur le moment. C'est,
0: là.
1: Tu sais que c'est là. C'est improvisé. C'est un moment unique que tu ne revivras plus jamais, ce moment-là.
0: Ouais.
1: Ça, c'est le fun. Je te dirais, c'est juste que moi, il y a du monde qui le met sur les réseaux sociaux, ça. Puis ça, on dirait que je ne suis pas game de le faire. Parce que... Quand tu mets ces moments-là, je parlais avec des humoristes qui me disaient « Jeff, c'est bien le fun, j'ai mis mes moments de crowdwork sur Internet, mais après ça, le monde, ils se mettent à beugler pendant le spectacle pour essayer d'être d'une des prises sur Internet.
0: Ah,
1: d'essayer. Là, t'es comme « Ouais, mais là, t'es en train de vouloir vivre ton moment à toi, mais tout le public est en train de vivre un moins bon moment parce que toi, t'es en train de crier puis de déranger tout le monde. »
0: Ouais.
1: Fait que j'ai comme un entre-deux de « J'en fais! »
0: Oui.
1: Mais c'est pas ce que je vais propulser le plus là, au
0: c'est
1: monde.
0: Ça. OK. Là, tes shows, ça va quand même assez bien.
1: Oui.
0: Je regardais ton agenda ce matin et on dirait que tu n'as pas beaucoup de shows dans la région ou aux alentours.
1: Ouais,
0: qu'est-ce que tu penses?
1: Écoute, ça, c'est une très longue histoire que je peux malheureusement même pas te répondre.
0: OK.
1: Je sais que j'ai des dates qui sont supposées s'en venir dans peut-être 2026-2027, si je me trompe pas.
0: OK.
1: Y a des annonces qui vont être faites. Mais ouais, ça s'en vient, mais je peux pas te répondre. J'ai pas de.
0: OK.
1: Ça lambine, comme dirait mon père. Là.
0: Ben oui, parce que tu te promènes vraiment partout,
1: ouais,
0: partout
1: ben,
0: dans le Québec.
1: Écoute,
0: là.
1: Ça me fait capoter. J'étais allé deux fois sur la Côte-Nord. J'étais allé en Gaspésie. J'étais allé à Passepébiac, Gaspé. J'ai trippé à Gaspé en pensant.
0: Ben oui.
1: J'étais allé. 4 ou 5 fois à Trois-Rivières, tu sais, puis Rimouski, j'aimerais ça venir, mais j'ai pas de date encore.
0: Ça sent bien, ben demandez-le à vos salles préférées.
1: Oui,
0: hein?
1: c'est la meilleure chose à faire, d'appeler, dire, hey, quand est-ce que lui, il s'en vient, puis écoute, à un moment donné, il va être écœuré, puis
0: ben oui.
1: Ben là, je vais le
0: bouquer
1: pour que le monde ait sa patience, là.
0: Voilà, si on veut te suivre, là, c'est quoi la meilleure façon pour voir ton matériel, suivre tes dates et tout ça?
1: Les réseaux sociaux, je dirais, ouais, là, Jeff Otis, c'est pas mal de même, sinon, vous pouvez m'écrire, ça me fait plaisir, je réponds à tout le monde.
0: Oui,
1: habituellement, c'est le lundi après-midi, là, de
0: okay.
1: 1h à 5h. je prends le temps de répondre à tous les messages privés que j'ai reçus. Là, puis, ouais, c'est la meilleure méthode, c'est ça.
0: Ben, merci d'être passé.
1: Ben, merci à toi, puis on se revoit à soir au Grand Fight.
0: C'est certain qu'on se revoit là. Merci beaucoup, Jeff.
1: Merci à vous autres.
0: À la météo, ce jeudi 30 juillet, ben c'est une alternance soleil-nuage avec 40% de probabilité d'averse. Un risque d'orage en après-midi et un maximum de 20 est prévu pour demain. Alternance soleil-nuage, 30% de probabilité d'averse et un maximum de 21. Pour la fin de semaine, samedi, alternance soleil-nuage, maximum de 22. Et le retour des nuages pour dimanche avec de la pluie intermittente et un maximum de 20. Présentement dans Rimouski et Lamitis, il fait 14.
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0: Midi 51 minutes de retour à Culture Emportée. Et quelle serait cette émission en couverture Grande Fête TELUS sans terminer avec un rappel de ce qui s'en vient ce soir au Parc Beau Séjour, hein? Bien sûr. Donc, on va refaire le tour, évidemment. Aujourd'hui, ça commence sur la scène Hydro-Québec dès 15h15 avec Karen, avec qui on a tenté de jaser aujourd'hui. Malheureusement, il y avait des ennuis techniques. Et mais si vous avez envie de découvrir la belle musique avec un folk, avec de la douceur, avec de l'engagement, ça se passe à 15h15, c'est gratuit sur la scène Hydro-Québec. Et à 17h15, hommage 110% Bob Bissonnette. Ça risque de mettre la table pour ce qui s'en vient sur la scène Loto-Québec à 18h45. Les portes ouvriront à 18h pour ce site. Et à 18h45, Back to the 80s qui viendra brasser la cabane. Et par la suite, David Pinault à 20h15. Ça risque de brasser pas mal un petit gars de Mont-Joli. Vraiment, là, j'ai bien hâte de voir son show. La pyrotechnie, plein de trucs. Il déménage. Et à 22h, ben, évidemment, notre rockeur national, Éric Lapointe, qui remonte sur scène à Rimouski avec ses invités, Mélissa Bédard, Travis Cormier, Francis de Grandpré et Ludovic Bourgeois. Donc, ça risque d'être une très grosse soirée au Parc Beau Séjour. Et juste avant, ben, on va s'accompagner avec Jacques Plamondon. Bonjour.
1: Allô, comment ça va, toi?
0: Ça va très bien, merci.
1: T'es en forme, toi?
0: Ah, c'est grande forme.
1: Exceptionnel, écoute, oui, tu ouvres grand.
0: Oui, vraiment. Qu'est-ce qui nous attend, Jacques, cet après-midi?
1: Aujourd'hui, on va parler un peu de santé, on va parler de consommation aussi, avec la nouvelle venue de la Chine dans certaines composantes électroniques.
0: Okay.
1: On va aussi avoir des nouvelles de type mini-mélo, un petit peu de n'importe quoi, de n'importe où.
0: Ah, ben c'est un excellent programme. Merci beaucoup de nous accompagner cet après-midi, Jacques. Tu seras là jusqu'à 16h aujourd'hui.
1: Oui.
0: Et il y aura de la musique là de 16h à 18h pour vous amener jusqu'au Parc Beau Séjour pour venir festoyer. Merci, Jacques.
1: On continue en musique.
0: Oui, mais on continue justement en musique avec un qui sera au Parc Beau Séjour vendredi, c'est Milky Chance et leur chanson. Donc, bon après-midi tout le monde, on se retrouve demain, soyez prudents, bye bye.
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2: À son domicile le 3 juillet 2025 et décédé à l'âge de 92 ans et 7 mois, M. Guy Thibault, demeurant à Rimouski, fils de M. Joseph Thibault et de feu Mme Armandine Bellil. L'inhumation des cendres aura lieu le jeudi 6 août 2026 à 11h au Jardin commémoratif Saint-Germain de Rimouski, secteur Côte-Voyer. Les services professionnels ont été confiés à la coopérative funéraire du Bas-Saint-Laurent au 286 rue Saint-Jean-Baptiste-Ouest à Rimouski. Au téléphone au 88-722-7044, numéro de télécopieur le 88-722-9033 ou au cfbsl.com. Vos témoignages de sympathie peuvent se traduire par un don à la Fondation Santé Rimouski. À l'hôpital régional de Rimouski, le 12 juillet 2026, est décédé à l'âge de 95 ans, M. Claude Desgagnés, demeurant à Rimouski, époux de feu Mme Patricia Roussel, fils de feu M. Alphonse Desgagnés et de feu Mme Emilia Bérubé. La famille recevra les condoléances le samedi 1er août 2026 à compter de 9h au salon Onésime Frigon, situé au 175 rue Doucet, à Mont-Joli. Une célébration commémorative pour souligner le départ de M. Desgagnés aura lieu le 1er août à 10h30 en la chapelle de la coopérative funéraire et de là au cimetière de Mont-Joli. Les services professionnels ont été confiés à la coopérative funéraire du Bas-Saint-Laurent au salon Onésime Frigon au 175 rue Doucet à Mont-Joli. Vos témoignages de sympathie peuvent se traduire par un don à la Fondation Santé de la Métis par l'entremise de l'hôtesse au salon ou par leur site Internet.
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0: 13h08, actuellement, il fait 40 degrés, 14 degrés à Rimouski. 40, c'est un peu exagéré. Aujourd'hui, on parle de généralement nuageux avec 40 % de probabilité d'averse et risque d'un orage. Maximum de 20 et des SUV de 6, généralement nuageux pour ce soir et cette nuit avec 30 % de probabilité d'averse en soirée. Risque d'orage tôt ce soir, nappe de brouillard se formant au cours de la nuit, minimum de 10. Demain vendredi, alternance de soleil et de nuages, 30 % de probabilité d'averse en après-midi. Nappe de brouillage, de brouillard se dissipant le matin, maximum demain de 21 et un minimum pour la nuit de 12. Après la pause, nous continuerons en musique avec Yann Lee et les trois accords.
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Bonjour mesdames et messieurs, Jacques à la console cet après-midi. Il est actuellement 13h17 et aujourd'hui, on va parler de différents sujets dont entre autres la santé, le fameux virus Ebola. Présentement, on a plusieurs milliers de morts en République démocratique du Congo. La situation inquiète la communauté internationale parce que l'épidémie d'Ebola en République démocratique du Congo continue de faire des ravages. Selon les autorités sanitaires, plus de 1500 personnes ont déjà perdu la vie depuis le début de cette nouvelle flambée du virus. Le virus Ebola, on le connaît, est un virus qui est extrêmement agressif et qui cause des fièvres hémorragiques et qui peut tuer très rapidement. Ce qui complique le tout, c'est que l'épidémie touche des régions où les infrastructures médicales sont limitées, les déplacements sont difficiles et où certaines communautés se méfient encore des équipes de santé. Ce qui s'aggrave à part ça, c'est qu'il y a un manque de personnel médical, des centres de traitement qui sont évidemment débordés, des zones rurales difficiles d'accès et parfois même des tensions locales qui ralentissent les interventions. Même si les médecins, si les vaccins existent et ne sont pas toujours disponibles partout, il faut une logistique solide pour les transporter et les administrer. Donc, les autorités réagissent, le gouvernement congolais, avec l'aide de l'OMS et plusieurs ONG, tentent de contenir la propagation avec des campagnes de sensibilisation, isolement des cas, vaccination ciblée et renforcement des équipes mobiles. Malgré tout, la progression du virus reste préoccupante. Et parce que dans un monde où tout le monde voyage, une épidémie locale peut rapidement devenir un enjeu global. C'est en fait pour ça que chaque crise sanitaire majeure nous rappelle à quel point les systèmes de santé sont fragiles dans plusieurs régions du monde. En clair, ça veut dire que l'Ebola frappe encore fort en République du Congo. Plus de 1500 morts, des équipes se battent pour le contenir et une communauté internationale les surveille de près. Maintenant, après la pause, nous allons retrouver Mada Mada, Sally Fox et Bruno Pelletier.

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peut-être qu'une. Nous allons parler aujourd'hui d'une technologie chinoise qui perturbe le marché de l'électronique. C'est une nouvelle technologie chinoise qui fait trembler les marchés mondiaux. C'est vraiment le début de la semaine qui, avec les actions liées aux semi-conducteurs, les fameuses puces qui font fonctionner l'intelligence artificielle. Ils ont pris une solide débâcle. La bourse de Séoul, très dépendante de ce secteur, a même chuté d'environ 18 %. Qu'est-ce que c'est exactement? Ben, il y a une entreprise à Shanghai, Luling Chang, qui a réussi à produire elle-même des machines de lithographie DUV par immersion. Ce que ça veut dire, c'est que c'est une technologie qui sert à graver des mini-circuits, des minuscules circuits imprimés sur des puces. Avant, la Chine devait acheter ces machines-là de l'étranger, surtout de l'entreprise néerlandaise ASML, qui dominait complètement le marché. Là, Pékin montre qu'elle peut fabriquer ces machines toute seule. Résultat, l'Occident perd un de ses rares leviers pour ralentir la montée technologique chinoise. Parce que ça veut dire que la Chine pourrait rattraper plus vite que prévu les États-Unis et l'Europe dans la course aux puces avancées. Et quand la Chine bouge dans ce domaine, ça secoue évidemment tout le monde, soit les investisseurs, les fabricants de plus et les pays qui dépendent de cette industrie. En plus, une compagnie chinoise de puces mémoire, CXMT, vient aussi d'entrer en bourse et son titre a explosé de 500 % dès la première journée. Pour un pays comme la Corée du Sud où Samsung tire 30 % de ses revenus des puces mémoire, c'est un gros signal. La compétition chinoise arrive vite et forte. La Chine montre qu'elle peut produire maintenant ses propres machines pour fabriquer des puces avancées. Elle ajoute un nouveau géant dans le marché des puces mémoire. Et puis ça, ben, ça semble faire paniquer les marchés. Parce qu'ils voient que l'équilibre qui était là devra compter un autre joueur. Hein? Suite à Roxane Bruno, nous nous retrouverons. En fait, on va se retrouver après la chanson de Roxane Bruno, Hold Me Close.

Toujours au niveau de la santé, il y a un premier cas de rage de raton laveur détecté chez un chat au Québec. C'est vraiment une nouvelle qui est inquiétante autant, qui inquiète autant les vétérinaires que les propriétaires d'animaux. Le MAPAC confirme qu'un chat errant de Godmas Manchester, en Montérégie, a été testé positif à la rage le 23 juillet. C'est une première quand même dans la province, mais un rappel brutal que la maladie circule toujours. C'était déjà présent, ça, cette maladie-là, en Montérégie et en Estrie, où 118 cas ont déjà été confirmés depuis le début de l'année. Jusqu'ici, il touchait surtout des animaux sauvages. Mais ce cas chez un chat montre que la maladie peut franchir la barrière entre faune sauvage et animaux domestiques. Le MAPAC insiste, la rage est mortelle et incurable, autant pour les animaux que pour les humains. Une fois les symptômes apparus, il n'existe aucun traitement. Les autorités rappellent l'importance de faire vacciner les animaux domestiques et de maintenir leur vaccination à jour. Le vaccin demeure la meilleure protection jusqu'à présent. En cas de morsure, griffure ou contact avec la salive d'un animal suspect, la consigne est claire. Laver la peau pendant 15 minutes, puis appeler Info Santé au 811. Un traitement préventif existe pour les humains, mais il doit être administré rapidement après l'exposition. Donc, la rage est une maladie à déclaration obligatoire au Québec. Les vétérinaires et autres professionnels doivent signaler tout cas suspect ou confirmé. Cela permet de déclencher rapidement les mesures de santé publique et de santé animale pour protéger la population et en limiter la propagation. Le cas de Godmanchester ne change pas le niveau d'alerte, mais il confirme que la rage du raton laveur progresse. Les autorités surveillent de près la situation, surtout dans les régions déjà touchées. Pour les citoyens, le message reste simple, éviter les animaux sauvages, protéger ces animaux domestiques et signaler tout comportement anormal. Ce premier cas chez un chat est un rappel que la vigilance demeure essentielle. La prévention, la vaccination et les bons réflexes peuvent faire toute la différence pour éviter que la rage ne gagne du terrain au Québec.

0: Aujourd'hui, généralement nuageux avec 40% de probabilité d'averse et risque d'un orage. Maximum de 20. L'indice UV de 6. Généralement nuageux pour ce soir et cette nuit avec 30% de probabilité d'averse ce soir. Risque d'un orage tôt ce soir. Nappe de brouillard se formant au cours de la nuit. Demain, vendredi, alternance de soleil et de nuages, 30% de probabilité d'averse en après-midi. Nappe de brouillard se dissipant le matin. Maximum de 21. Nous allons continuer avec maintenant les 12 mois de flou. 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Donc, en ce mois de juillet, et partout dans le Bas-Saint-Laurent, les journées chaudes donnent envie de se jeter à l'eau pour se rafraîchir. Mais même en plein été, les eaux du fleuve, des rivières et de certains lacs peuvent rester étonnamment froides. Et ce froid représente un danger bien réel qu'on appelle hypothermie. Le premier risque, c'est donc le choc thermique. Lorsqu'une personne entre brutalement ou brusquement dans une eau très froide, le corps peut réagir par une respiration incontrôlée, parfois même une panique immédiate, ce qui augmente le risque de noyade. Ensuite, la perte de coordination peut survenir rapidement. Les muscles deviennent plus rigides, les mouvements sont de moins en moins efficaces et la capacité à nager diminue progressivement. Un autre signe important est la baisse de température corporelle, même après quelques minutes dans l'eau froide. Le corps, lui, commence à perdre sa chaleur plus vite qu'il ne peut la remplacer. L'endurance est aussi fortement affectée. Une personne peut se sentir bien au départ, puis se fatiguer très rapidement sans s'en rendre compte. La surveillance est essentielle, surtout pour les enfants et les nageurs moins expérimentés, car les effets de l'eau froide peuvent apparaître rapidement et de façon assez insidieuse. Il est également important de limiter le temps passé dans l'eau et de sortir dès les premiers signes d'inconfort. La sécurité doit toujours passer avant le plaisir. Enfin, la prudence est la meilleure protection. Tester l'eau progressivement, éviter les immersions prolongées et connaître ses limites peut faire toute une différence. Moi, quand je vais me baigner, je me mets toujours un peu d'eau du lac ou de la rivière dans le cou, de façon à ce que ce centre nerveux-là s'adapte plus rapidement aux conditions de l'eau. En résumé, même en été, l'eau froide peut provoquer une hypothermie rapide et dangereuse. Rester attentif aux signes du corps et adopter de bonnes habitudes permet de profiter de l'eau et ce, en toute sécurité. C'est Sécurité Médic qui vous dit bonne saison estivale et soyez prudents.
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0: On va du côté du sport. Aujourd'hui, on parle d'un événement bien de chez nous, Endurance Hockey Rimouski, qui lance son tout premier gala annuel et rend hommage, un hommage très spécial à Doris Labonté. L'organisation, qui est déjà à sa 5e édition, prévue en janvier 27, veut célébrer ses partenaires, ses bénévoles et surtout sa mission, outiller les jeunes de Rimouski-Neigette en santé mentale. Un gala pour rassembler la communauté. Le gala Endurance Hockey, présenté par Total Construction DMJ, aura lieu le 14 janvier 2027 dans une salle de montre de Rimouski Toyota, où le programme sera lancé du Temple de la Renommée, intronisation dans trois catégories, partenaires, joueurs et bénévoles, anecdote de carrière avec l'ex-arbitre vedette Kerry Fraser, souper sous forme de bouchée, et performance d'un artiste québécois actif depuis 25 ans. Bref, une soirée qui mélange hockey, communauté et plaisir. Hommage à Doris Labonté. Écoute, ce sera certainement un moment fort avec la création du trophée Doris Labonté, en l'honneur de l'entraîneur le plus titré de l'histoire de l'Océanique. Ce trophée sera remis chaque année à une personne qui incarne les valeurs du projet, c'est-à-dire entraide, respect, passion, leadership. Pour Nicolas Thibault, cofondateur d'Endurance Hockey Game Rimouski, c'est une façon de reconnaître l'impact immense de Doris sur la jeunesse de la région. Le prix du billet pour le gala sera de 60 $ et en quantité limitée. Vous contactez à ce moment-là par courriel nthibault, T-H-I-B-E-A-U-L-T, à tag8.ca, tag8.ca. Pour l'édition sportive de janvier 2027, le billet est à 25 $ et inclut également un certificat de 20 $ au garage LMS-HP et 5 $ au pub Saint-Barnabé. Donc, depuis 4 ans, Endurance Hockey Rimouski a investi 218 431 $ en santé mentale pour les jeunes. Un chiffre qui montre que ce projet dépasse largement les cadres du hockey. Après la pause, Corias et Luc de la Rochelière.
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0: Tant de nouvelles de l'après-midi de ce 30 juillet 2026. Alphonse Logo au micro pour vous informer. La Sûreté du Québec a confirmé mercredi soir la mort de l'adolescent de Rimouski qui avait été transporté vers un centre hospitalier à la suite d'un incident survenu durant la nuit sur le troisième rang ouest à Sainte-Luce. Il avait été retrouvé inconscient par la police appelée à intervenir vers 2h30 mercredi et dans un état critique à proximité d'une motocyclette. Des manœuvres de réanimation ont été opérées sur lui avant son admission en soins dans un centre hospitalier. Un second individu interpellé à proximité au cours de l'intervention a également été transporté vers un centre hospitalier pour y traiter des blessures mineures. La Sûreté du Québec a informé mercredi qu'il sera rencontré par les policiers lorsque son état le permettra et qu'à ce stade-ci, les policiers s'affairent à établir les causes et les circonstances de l'événement, notamment à déterminer si un lien existe entre cet individu et les faits rapportés. Dans la dernière mise à jour de ce dossier, elle nous informe que l'analyse de la scène par le reconstitutionniste en enquête collision est maintenant complétée et le troisième rang ouest a été rouvert à la circulation. Mais l'enquête se poursuit, indique la Sûreté du Québec, afin de faire toute la lumière sur les circonstances entourant cet événement. La 81e édition de l'exposition agricole de Rimouski est officiellement ouverte depuis ce mercredi. Pour sa toute première soirée, l'achalandage était bien au rendez-vous et l'organisation ne doute pas que cela se poursuive sur les 5 jours que vont durer ces expositions. Simon Saint-Pierre, le président du comité d'organisation, partage avec nous cet enthousiasme.
1: Je dirais un mercredi soir assez classique. Il y a un engouement là, solide pour les manèges, les gens qui ont acheté leur passeport pour la semaine. Fait que c'est un beau mercredi soir. Il fait beau, il fait frais un peu, on est bien.
2: L'engouement, ça va continuer comme ça, en grandissant, comme les années passées?
1: On l'espère. Ça va dépendre de la température. Je pense que demain, il annonce un petit peu de pluie. Je pense qu'il y a déjà quelques camps de jour qui ont reporté leur visite à vendredi. Mais comment qu'il mouille un petit peu, je pense qu'on va réussir à avoir une belle journée quand même. Fin de semaine, il y a plein d'activités. Je veux dire, là, jeudi, spectacle d'humoriste demain, Jérémy Demain. Vendredi, c'est F Côté. À partir de demain, les spectacles de motocross de Ben Milo, jeudi, vendredi, samedi. Il y a les spectacles de BMX. En fin de semaine, il y a le gala de lutte. Il y a la compétition d'hommes forts. Il y a plein d'activités jusqu'à la fermeture dimanche 18h.
2: Et il y aura encore cette année les tireurs de camions. Mais cette activité, ça attire de la foule. Mais dites-moi pourquoi.
1: Il y en a qui sont passionnés par ça. Je veux dire, réparer, mettons, faire des modifications sur des camions, des tracteurs, pour les rendre plus performants. C'est des gens que c'est leur passion, ils viennent pour ça. Il y a des types de camions, des types de tracteurs, il y a des types de chevaux aussi, ils sont contents.
0: L'exposition agricole de Rimouski a pour objectif principal chaque année d'assurer un rapprochement entre le monde agricole et le public. L'an passé, l'achalandage a été d'un record de 46 000 visiteurs. C'est un rendez-vous qui est devenu le plus grand événement à caractère agricole dans l'Est du Québec. À compter de ce jeudi, les visiteurs pourront vivre des concours de jugement de différents animaux suivant plusieurs critères sur le lieu de l'exposition. Des événements assortis de divers prix. Retrouvons Simon Saint-Pierre pour nous en parler.
1: Il y a des jugements d'animaux. Ça veut dire que c'est des jugements de conformation. Il y a un juge qui va décider laquelle est la meilleure de la journée, les classer de la première jusqu'à la dernière.
2: Quel
1: les
2: jour? Vaches.
1: Il y en a à tous les jours à partir de demain. Demain, c'est les jugements pour les jeunes agriculteurs, les jeunes ruraux. Vendredi, c'est les jugements à Ayrshire et Jersey, les bovins de boucherie, les chevaux. Puis samedi, c'est les jugements des bovins au steak.
2: Et en quoi consistent ces jugements?
1: Ben, les jugements, finalement, à chaque race a sa vache type, comment elle devrait être, comment elle devrait être. Fait que le juge, il vérifie la conformation d'une vache par rapport à la vache type, la vache idéale. Fait qu'il réussit à classer les vaches selon les points forts, les points faibles.
0: Chaque année, nous vous le disions, les incidents nautiques évitables coûtent la vie à des Canadiens sur ces différentes voies navigables. Alors que les plaisanciers profitent du plan d'eau cet été, Transport Canada rappelle que quelques précautions simples peuvent faire toute la différence. Flo 96.5 donne la parole depuis quelques jours à Rob Cantil, agent de sécurité nautique chez Transport Canada, pour quelques conseils aux plaisanciers. Mercredi, il nous a rappelé une kyrielle de vérification nécessaire avant de se jeter à l'eau pour le faire en toute sécurité. Aujourd'hui, il suggère de préférence aux plaisanciers de veiller à ne pas avoir des facultés affaiblies par l'alcool lors des embarcations nautiques. Reprend-il.
3: Sur l'eau, que ce soit l'alcool ou le cannabis maintenant qui est légal, ben les effets sont multipliés par 3, par la réflexion du soleil sur l'eau, par le vent, parce qu'on se déshydrate beaucoup plus facilement. Donc, toujours garder en tête qu'il faut boire plus d'eau. Et idéalement, pour l'alcool, gardez ça pour votre retour sur la terre ferme. Bien entendu, si vous devez conduire un véhicule à moteur, encore là, soyez prudent. Mais sur l'eau, là, gardez toute votre tête, parce qu'il faut être très vigilant. Entre autres, si les gens font des activités de wake surf, de ski nautique, wakeboard, ces activités-là, il faut être très alerte parce que ça prend le capitaine qui conduit, mais ça prend quelqu'un à bord qui surveille la personne qui pratique l'activité derrière et aussi s'assurer qu'il y a suffisamment d'espace à l'intérieur du bateau pour 3 personnes minimum.
0: Et puis, le phénomène angine de poitrine a tenu ce mercredi soir toutes ses promesses avec un public fou au parc Beau Séjour. C'était à l'occasion de l'ouverture officielle de la 20e édition des Grandes Fêtes TELUS. Hugo Etier.
4: Les Grandes Fêtes TELUS ont lancé leur 20e anniversaire en grande pompe au parc Beau Séjour mercredi soir, avec en ouverture Petit Béliveau et bien sûr le groupe Angine de Poitrine sur le coup de 21h. C'est devant un parc Beau Séjour rempli de plusieurs milliers de festivaliers, très ravis de voir le groupe performer dans notre région et avec un franc succès que cette soirée s'est conclue. Pour cette deuxième journée en ce jeudi 30 juillet, le tout débutera sur la scène Hydro-Québec avec le spectacle gratuit à 15h15 de Cayenne. À 17h15, sur la scène Hydro-Québec, spectacle gratuit du groupe Hommage 110% Bob Bissonnette. Et sur la scène Loto-Québec, du côté des spectacles payants, à 18h45, le groupe Back to the 80s. À 20h15, David Pinault. Et à 22h, Éric Lapointe et ses invités, Travis Cormier, Mélissa Bédard, Ludovic Bourgeois et Francis de Grandpré.
0: Ce bulletin ainsi se referme. Merci de l'avoir suivi. 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
5: À la météo, il est présentement 14,7 et il fait 15 degrés ici à Rimouski. C'est aujourd'hui, c'est une journée généralement nuageuse avec 40% de probabilité d'averse et risque d'un orage. Un maximum de 20 degrés, indice UV de 6, même si c'est nuageux. Ce soir et cette nuit, généralement nuageux, 30% de probabilité d'averse ce soir. Risque d'un orage tôt et des nappes de brouillard pourraient se former au cours de la nuit, minimum de 10. Demain vendredi, alternance de soleil et de nuages, 30% de probabilité d'averse en après-midi, nappe de brouillard se dissipant le matin, maximum de 21. Pour samedi, ce sera quand même une alternance de soleil d'abord et de nuages ensuite avec un maximum de 22. Après la pause, nous allons retrouver Annie Villeneuve et France d'Amour.
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0: Nous apprenons à, aujourd'hui que Kia fait un rappel majeur sur des centaines de milliers de VUS tellurides. Le constructeur demande aux propriétaires de stationner leurs véhicules dehors, loin des maisons et des bâtiments, à cause d'un risque d'incendie lié au siège électrique avant. Qu'est-ce qui se passe? Ben, c'est selon les autorités américaines de la NHTSA, le moteur du siège électrique avant peut surchauffer si le bouton de réglage reste coincé, ce qui peut mener à un incendie, de la fumée ou carrément la fonte du moteur et du siège. Ce problème peut arriver même quand le véhicule est arrêté. Qui avait fait déjà un rappel en 2024 pour corriger ce défaut, mais plusieurs clients ont rapporté que des incendies sont survenus malgré la réparation. En enquêtant, qui a découvert que des problèmes sporadiques dans la qualité du travail de certains concessionnaires, ayant comme résultat, on recommence le rappel, mais cette fois avec une solution différente. Les chiffres importants, on parle de 462 869 véhicules tellurides. Les modèles qui varient de 2020 à 2024, fabriqués entre janvier 2019 et mai 2024. 18 incidents ont été recensés depuis 2024. Aucun blessé signalé. Kia va installer gratuitement un ensemble de fusibles électroniques qui empêche le moteur du siège de continuer à fonctionner si le bouton est, même si le bouton est endommagé ou délogé. Les réparations seront disponibles début août et les lettres aux propriétaires seront envoyées à partir du 13 août. En attendant, la consigne est quand même simple. Stationnez votre telluride dehors, loin des bâtiments. C'est simplement une mesure de précaution jusqu'à ce que réparation soit faite. Après la pause, nous retrouvons Ariane Moffat, Corneille, Marie-Lou et je vous reviens avec des petites nouvelles intéressantes.
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On va parler de la Chambre de commerce ici qui veut mesurer l'effet Costco à Rimouski. D'abord, la Chambre de commerce ici et de l'industrie Rimouski-Neichette lance un sondage pour mesurer ce qu'elle appelle l'effet Costco. Son objectif comprend évidemment l'arrivée du magasin entrepôt il y a un an et comment elle a influencé les entreprises locales. Costco a ouvert ses portes en août 2025 après des années d'attente et plusieurs mois de travaux sur le boulevard Arthur-Buis. Depuis, le commerce attire une clientèle massive, locale et régionale. La Chambre veut maintenant savoir si cette implantation a modifié les habitudes de consommation et si les commerçants ont vu une évolution de leur achalandage ou de leur chiffre d'affaires. Le questionnaire réservé aux membres de la Chambre prend 2 à 3 minutes à remplir. Il porte sur 3 aspects. L'évolution de l'achalandage, la provenance de la clientèle et les variations du chiffre d'affaires depuis un an. Les réponses sont anonymes. Aucune donnée permettant d'identifier une entreprise ne sera publiée et les résultats seront présentés uniquement de manière globale. Pour plusieurs entreprises locales, l'arrivée d'un géant comme Costco peut représenter un défi. Concurrence sur les prix, déplacement de la clientèle, modification des habitudes d'achat. Mais pour d'autres, ça peut aussi générer des retombées positives, notamment un accroissement du trafic commercial dans le secteur ou une diversification de la clientèle. Le sondage vise justement à dresser un portrait nuancé de ces impacts. La Chambre de commerce veut utiliser ces données pour mieux accompagner ses membres, ajuster ses stratégies de soutien et comprendre les tendances économiques locales. Elle souhaite également disposer d'un portrait clair pour dialoguer avec les acteurs municipaux et régionaux sur l'évolution du commerce à Rimouski. En gros, les résultats du sondage seront dévoilés sous peu. Une chose est certaine, un an après son ouverture, Costco continue de susciter beaucoup d'intérêt et des questions sur son influence réelle dans l'écosystème commercial rimousquois. Après Julien Gravel, nous revenons avec une serveuse qui a été congédiée et quels en ont été les impacts pour

sais si on regardait comment une serveuse congédiée par texto obtient réparation. En fait, une serveuse du bar 447, situé à Charlebourg, obtient gain de cause après avoir été congédiée par texto. Le tribunal administratif du travail conclut que son renvoi était illégal et injustifié. Valérie Veilleux travaillait depuis plus de 8 ans dans l'établissement. En janvier 2025, un nouveau propriétaire achète le bar et lui confirme qu'elle garde son poste. Tout se déroule normalement jusqu'au 30 avril 2025, où, après un accrochage avec un collègue à la fin d'un quart de travail, les choses se sont un peu envenimées. Le propriétaire est témoin de la scène, mais n'intervient pas. Dans la nuit, elle reçoit un texto abrupt. Pas besoin de rentrer demain matin, j'ai plus besoin, c'est terminé. Lorsqu'elle demande des explications, le patron répond, c'est fini, nous deux, hier, t'as pas été correct. Aucun avertissement, aucune procédure. Ébranlée, elle se présente tout de même à son car le lendemain matin pour tenter d'avoir une conversation d'adulte. Le propriétaire refuse de lui parler et appelle la police pour la faire sortir. Le lendemain, elle dépose une plainte à la CNESST pour congédiement sans cause juste et suffisante. Devant le tribunal administratif du travail, le propriétaire ne fournit aucune version des faits, malgré les communications du tribunal. La juge administrative retient donc la trame factuelle de Mme Veilleux, incluant les échanges de textos. Le TAT conclut qu'il s'agit d'un congédiement illégal. L'employeur n'a jamais démontré une cause valable pour mettre fin à l'emploi. Donc, en janvier 2026, le propriétaire tente de la réembaucher comme gérante, mais là, elle refuse. Le tribunal accorde à la serveuse plus de 5 000 $ en indemnité, notamment pour compenser les pertes de revenus. Le juge rappelle que les employeurs doivent justifier clairement un congédiement et respecter les normes du travail, peu importe le mode de communication utilisé. Un cas qui illustre les dérives d'une gestion improvisée et de l'importance de procédures claires, le TAT rappelle que congédié par texto, sans explication, n'a aucune valeur juridique et peut coûter cher. Donc, les points clés là-dedans, c'est un congédiement par texto jugé illégal et une indemnité de plus de 5 000 $. Donc, l'importance des procédures en gestion de personnel. On travaille avec des personnes, pas avec des boîtes, des cannes, des choses qui sont sur une tablette. Un peu de respect. Allons maintenant. À la météo. On dirait qu'il n'y a pas juste le soleil qui ne voulait pas se montrer. Il fait 14 degrés actuellement à Rimouski et c'est généralement nuageux avec 40 % de probabilité d'averse et risque d'un orage. Maximum de 20, indice UV de 6. Ce soir et cette nuit, généralement nuageux, 30 % de probabilité d'averse ce soir, risque d'un orage tôt en soirée, nappe de brouillard se formant au cours de la nuit, minimum de 10. Demain, vendredi, alternance de soleil et de nuages, 30 % de probabilité d'averse en après-midi, nappe de brouillage se dissipant le matin, un maximum de 21. Et pour samedi, on va parler d'alternance de soleil et de nuages avec

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0: qu'est-ce qu'un acronyme? Ben, un acronyme, c'est un mot qui est fait à partir des initiales de plusieurs mots. Par exemple, l'ONU, qui est l'Organisation des Nations Unies, l'OTAN, l'Organisation du Traité de l'Atlantique Nord, Radar, Radio Detection and Ranging, Laser, Light Amplification by Stimulated Emission of Radiation. C'est un petit peu moins long d'écrire laser. Par contre, quand on prononce les lettres au lieu de juste l'acronyme, on prononce cet acronyme-là lettre par lettre comme le FBI et TVA. Ça veut dire que c'est un sigle. FLO, ça serait un acronyme. D'où viennent les acronymes? Ben, en fait, ça vient ça d'origine militaire, le gros phénomène. Ça a explosé au 20e siècle, surtout pendant la Première et la Seconde Guerre mondiale, et encore plus durant la Guerre froide. Pourquoi? Parce que les armées avaient besoin de codes rapides, faciles à transmettre et standardisés. Par exemple, SOS, qui est du Morse, NATO, OTAN, GI, tous des petits trucs comme ça, qui font qu'à un moment donné, dans le langage, c'est beaucoup plus efficace. Mais pas autant que les gens s'entendent sur leur signification. Donc, les gouvernements, les organisations internationales et les entreprises ont ensuite adopté des acronymes pour simplifier les noms trop longs, standardiser les documents, faciliter la communication. Par exemple, l'UNESCO, la CNESST, la SAAQ. À partir des années 50-60, avec l'essor de la science et de l'ingénierie, les acronymes deviennent omniprésents. On parlera à ce moment-là de la NASA, des radars, des lasers, CPU, en informatique, USB, même chose. Donc, avec le web et les textos, les acronymes deviennent des raccourcis du langage lui-même. On va avoir MDR pour mort de rire ou LOL en anglais, OMG pour oh my god, ou BTW pour by the way, ou en passant, FYI, FYI, mon Dieu, for your information, pour votre information. Donc, pourquoi ça existe, les acronymes? Ben, c'est simplement pour gagner du temps. Dire ONU est beaucoup plus rapide que Organisation des Nations Unies. Et pour standardiser dans l'armée, la science, la médecine, tout doit être clair, uniforme et conforme. Créer des nouveaux mots, certains acronymes deviennent des mots à part entière. Laser, radar, scuba, modem. Donc, certains acronymes sont tellement intégrés qu'on oublie qu'ils en sont, comme ZIP pour une Zone Improvement Plan, SCUBA, Self-Contained Underwriter Breathing Apparatus, et JPEG. Quand on parle d'une photo, par exemple, ça veut dire Joint Photographic Expert Group. Donc, tout ce qu'on apprend là-dedans, c'est que ils font partie maintenant de notre langage, de notre univers, de notre quotidien. Puis, c'est pour... On perd un peu la subtilité des mots, on y gagne en rapidité. Donc, après la pause, nous retrouverons Marie-Mé, Vince Lemire et quelques autres.
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0: bulletin de nouvelles de l'après-midi de ce 30 juillet 2026. Alphonse Logo au micro pour vous informer. La Sûreté du Québec a confirmé mercredi soir la mort de l'adolescent de Rimouski qui avait été transporté vers un centre hospitalier à la suite d'un accident survenu durant la nuit sur le troisième rang ouest à Sainte-Luce. Il avait été retrouvé inconscient par la police appelée à intervenir vers 2h30 mercredi et dans un état critique à proximité d'une motocyclette. Des manœuvres de réanimation ont été opérées sur lui avant son admission en soins dans un centre hospitalier. Un second individu interpellé à proximité au cours de l'intervention a également été transporté vers un centre hospitalier pour y traiter des blessures mineures. La Sûreté du Québec a informé mercredi qu'il sera rencontré par les policiers lorsque son état le permettra et qu'à ce stade-ci, les policiers s'affairent à établir les causes et les circonstances de l'événement, notamment à déterminer si un lien existe entre cet individu et les faits rapportés. Dans la dernière mise à jour de ce dossier, elle nous informe que l'analyse de la scène par le reconstitutionniste en enquête collision est maintenant complétée et le troisième rang ouest a été rouvert à la circulation. Mais l'enquête se poursuit, indique la Sûreté du Québec, afin de faire toute la lumière sur les circonstances entourant cet événement. La 81e édition de l'exposition agricole de Rimouski est officiellement ouverte depuis ce mercredi. Pour sa toute première soirée, l'achalandage était bien au rendez-vous et l'organisation ne doute pas que cela se poursuive sur les 5 jours que vont durer ces expositions. Simon Saint-Pierre, le président du comité d'organisation, partage avec nous cet enthousiasme.
1: Je dirais un mercredi soir assez classique. Il y a un engouement là, solide pour les manèges, les gens qui ont acheté leur passeport pour la semaine. Fait que c'est un beau mercredi soir. Il fait beau, il fait frais un peu, on est bien.
2: L'engouement, ça va continuer comme ça, en grandissant, comme les années passées?
1: On l'espère. Ça va dépendre de la température. Je pense que demain, il y a annoncé un petit peu de pluie. Je pense qu'il y a déjà quelques camps de jour qui ont reporté leur visite à vendredi. Mais comment qu'il mouille un petit peu, je pense qu'on va réussir à avoir une belle journée quand même.
3: En fin de semaine, il y a plein d'activités. Je veux dire, là, jeudi, spectacle d'humoriste, demain, Jérémy Demé. Vendredi, c'est F. Côté. À partir de demain, il y a les spectacles de motocross de Ben Milo, jeudi, vendredi, samedi. Il y a les spectacles de BMX. En fin de semaine, il y a le gala de lutte, il y a la compétition d'hommes forts. Fait qu'il y a plein d'activités jusqu'à la fermeture dimanche 18h.
4: Et il y aura encore cette année les tireurs de camions. Mais cette activité, ça attire de la foule. Mais dites-moi pourquoi.
1: Il y en a qui sont passionnés par ça. Je veux dire, réparer, mettons, faire des modifications sur des camions, des tracteurs, pour les rendre plus performants. C'est des gens que c'est leur passion, ils viennent pour ça. Fait qu'il y a des types de camions, des types de tracteurs, il y a des types de chevaux aussi, ils sont contents.
0: L'exposition agricole de Rimouski a pour objectif principal chaque année d'assurer un rapprochement entre le monde agricole et le public. L'an passé, l'achalandage a été d'un record de 46 000 visiteurs. C'est un rendez-vous qui est devenu le plus grand événement à caractère agricole dans l'Est du Québec. À compter de ce jeudi, les visiteurs pourront vivre des concours de jugement de différents animaux suivant plusieurs critères sur le lieu de l'exposition. Des événements assortis de divers prix. Retrouvons Simon Saint-Pierre pour nous en parler.
1: Bien, il y a des jugements d'animaux. Ça veut dire que c'est des jugements de conformation. Il y a un juge qui va décider laquelle est la meilleure de la journée, les classer de la première jusqu'à la dernière. Il y en a à tous les jours à partir de demain. Demain, c'est les jugements pour les jeunes agriculteurs, les jeunes ruraux. Bien, vendredi, c'est les jugements à Ayrshire et Jersey, les bovins de boucherie, les chevaux. Puis samedi, c'est le jugement des bovins au steak.
4: Et en quoi consistent ces jugements?
1: Bien, les jugements, finalement, chaque race a sa vache. Comment elle devrait être, comment elle devrait être. Le juge vérifie la conformation d'une vache par rapport à la vache type, la vache idéale. Fait qu'il réussit à classer les vaches selon les points forts, les points faibles.
0: Chaque année, nous vous le disions, les incidents nautiques évitables coûtent la vie à des Canadiens sur ces différentes voies navigables. Alors que les plaisanciers profitent du plan d'eau cet été, Transport Canada rappelle que quelques précautions simples peuvent faire toute la différence. Flo 96.5 donne la parole depuis quelques jours à Rock Cantil, agent de sécurité nautique chez Transport Canada, pour quelques conseils aux plaisanciers. Mercredi, il nous a rappelé une kyrielle de vérification nécessaire avant de se jeter à l'eau pour le faire en toute sécurité. Aujourd'hui, il suggère de préférence aux plaisanciers de veiller à ne pas avoir des facultés affaiblies par l'alcool lors des embarcations nautiques. Reprend-il.
5: Sur l'eau, que ce soit l'alcool ou le cannabis maintenant qui est légal, ben les effets sont multipliés par 3, par la réflexion du soleil sur l'eau, par le vent, parce qu'on se déshydrate beaucoup plus facilement. Donc, toujours garder en tête qu'il faut boire plus d'eau. Et idéalement, pour l'alcool, gardez ça pour votre retour sur la terre ferme. Bien entendu, si vous devez conduire un véhicule à moteur, encore là, soyez prudent. Mais sur l'eau, là, gardez toute votre tête, parce qu'il faut être très vigilant. Entre autres, si les gens font des activités de wake surf, de ski nautique, wakeboard, ces activités-là, faut être très alerte parce que ça prend le capitaine qui conduit, mais ça prend quelqu'un à bord qui surveille la personne qui pratique l'activité derrière et aussi s'assurer qu'il y a suffisamment d'espace à l'intérieur du bateau pour 3 personnes minimum.
0: Et puis le phénomène angine de poitrine a tenu ce mercredi soir toutes ses promesses avec un public fou au parc Beau Séjour. C'était à l'occasion de l'ouverture officielle de la 20e édition des Grandes Fêtes TELUS. Hugo Etier.
6: Les Grandes Fêtes TELUS ont lancé leur 20e anniversaire en grande pompe au parc Beau Séjour mercredi soir, avec en ouverture Petit Béliveau et bien sûr le groupe Angine de Poitrine sur le coup de 21h. C'est devant un parc Beau Séjour rempli de plusieurs milliers de festivaliers, très ravis de voir le groupe performer dans notre région et avec un franc succès que cette soirée s'est conclue. Pour cette deuxième journée en ce jeudi 30 juillet, le tout débutera sur la scène Hydro-Québec avec le spectacle gratuit à 15h15 de Cayenne. À 17h15, sur la scène Hydro-Québec, spectacle gratuit du groupe Hommage 110% Bob Bissonnette. Et sur la scène Loto-Québec, du côté des spectacles payants, à 18h45, le groupe Back to the 80s. À 20h15, David Pinault. Et à 22h, Éric Lapointe et ses invités, Travis Cormier, Mélissa Bédard, Ludovic Bourgeois et Francis de Grandpré.
0: Ce bulletin ainsi se referme. Merci de l'avoir suivi. 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
7: À Rimouski, il fait présentement 15 degrés. Aujourd'hui, généralement nuageux, 40% de probabilité d'averse et risque d'un orage. Maximum 20. Ce soir et cette nuit, généralement nuageux, 30% de probabilité d'averse et risque d'un orage tôt en soirée. Des nappes de brouillard pourraient se former au cours de la nuit. Demain, alternance soleil et nuages, 30% de probabilité d'averse en après-midi. Les nappes de brouillard se dissipent le matin. Maximum 21 et samedi, alternance de soleil et nuages. Nous continuons maintenant en musique et après ça, nous irons à l'agenda et encore en musique et aux petites annonces.
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Vente de grands débarras à bas prix sur rendez-vous dans le secteur de Pointe-aux-Fers. On a différents objets à vous offrir à bon prix. Et vous prenez rendez-vous au 88-725-5755. 88-725-5755. On a plusieurs objets différents à vous offrir. On a des livres, casse-tête et divers objets, aussi des antiquités. On s'informe au 418-429-4447, 418-429-4447, c'est dans le secteur de Baie-des-Sables. Et un deuxième numéro aussi au 418-953-2153, 418-953-2153, donc au centre du village, avec différents objets pour vous. Et c'est déjà tout pour la chronique Petites annonces du 96.5.

0: Nous voici maintenant à la rencontre avec M. Plourde, qui est président de la table filière du Québec. M. Plourde, vous m'entendez?
1: Bonjour.
0: Bonjour. Comment ça va, vous?
1: Ça va très bien, vous?
0: Ben oui, ben oui. Écoutez, je pense qu'on va parler de bleuets, et si je me trompe pas, c'est la saison.
1: Exactement, bleuets sauvages, oui, on rentre là, tout juste, on débute la saison.
0: Ah, et moi j'ai vu des différentes façons de cueillir les bleuets, mais celle dont je me rappelle, moi, c'était qu'on s'en allait dans une savane, puis on ramassait des bleuets, on en ramassait ce qu'on appelait à l'époque des casseaux, là. On se ramassait quelques plats. Ça a dû changer un peu, ça.
1: Oui, c'est sûr que la cueillette du bleuet sauvage a beaucoup évolué avec le temps. Si on remonte à il y a plusieurs années, la cueillette se faisait quasi strictement en forêt. Donc, souvent, le bleuet sauvage, on le retrouvait dans des endroits où il y avait eu des feux par le passé parce que c'est un fruit qui pousse naturellement dans des sols acides, dans des sols sableux. Donc, naturellement, on le retrouvait dans ces endroits où il y avait eu des feux, puis les gens allaient le cueillir. Par contre, avec le temps, l'industrie s'est développée, puis maintenant, entre autres au Saguenay-Lac-Saint-Jean et sur la Côte-Nord, on a beaucoup de bleuetières, qu'on appelle des bleuetières aménagées, donc qui sont des terres qui ont été aménagées pour faire place aux bleuets sauvages, parce que, quand je dis faire place, ben, c'est parce que le plant de bleuets sauvages, il est là naturellement, il faut juste l'enlever la compétition, je veux dire, donc retirer les arbres, retirer les mauvaises herbes et tout ce qu'il peut y avoir, puis ensuite le plant va pousser. Et la cueillette peut se faire encore à la main. Il y a encore des cueilleurs qui vont le faire à la main pour soit de l'autocueillette ou soit pour vendre dans des kiosques de marché public et tout ça, mais c'est sûr que maintenant le gros de la récolte en bleuetière aménagée va se faire avec des récolteuses mécanisées.
0: Moi, je me suis laissé dire que le bleuet, ça avait quand même des vertus thérapeutiques importantes.
1: Oui, le bleuet sauvage, entre autres, là, est très, très connu mondialement pour toutes ses vertus, les bienfaits pour la santé. Il y a des recherches, il y a énormément de recherches qui ont été faites depuis une trentaine d'années sur le sujet. Puis, c'est un fruit qui est très concentré en antioxydants, donc il y a des bienfaits là, pour toutes sortes de choses sur la santé, que ce soit au niveau cardiovasculaire, au niveau cognitif, au niveau visuel. Donc, ça a été démontré là, vraiment dans des recherches que c'est un fruit qui se distinguait de ce côté-là. Puis aussi, ben le bleuet, je le dis depuis le début, le bleuet sauvage, comme je vous parle, est différent quand même du bleuet qu'on connaît, là, qui peut être produit ailleurs dans le monde. Donc, le bleuet qu'on appelle le bleuet cultivé ou le bleuet de Corinne, lui, par opposition au bleuet sauvage, est plus gros. Par contre, le bleuet sauvage va être plus concentré autant au niveau du goût, donc il va avoir un goût plus sucré, plus prononcé, qu'au niveau des antioxydants. Donc, il va avoir plus du niveau d'antioxydants qu'on retrouve dans un bleuet de Corinne. Donc, effectivement, il y a des bons côtés pour la santé à le consommer.
0: Ça fait que là, vous pouvez confirmer ou infirmer le fait que dans le lac Saint-Jean, ça prend un bleuet pour une tarte.
1: En fait, oui, c'est sûr que niveau bleuet sauvage, à la base, le bleuet sauvage, c'est un plus petit bleuet. Pourquoi on dit ça? C'est qu'au lac Saint-Jean, en termes de bleuet sauvage, c'est des gros bleuets. Mais si on compare avec des bleuets de Corinne qui se produisent ailleurs au Canada ou même ailleurs dans le monde, il y a beaucoup de bleuets de Corinne qui sont produits en Amérique du Sud. Si on les compare à ces bleuets-là, c'est sûr qu'ils sont plus petits. Mais la légende veut qu'au lac Saint-Jean, on a de gros bleuets sauvages.
0: Et vous, de votre côté, cette semaine, c'est la promotion du bleuet parce que c'est la saison. Donc, est-ce qu'il y a quelque chose de particulier que vous aimeriez nous partager pour cette semaine-là?
1: Bien, effectivement, on rentre dans la récolte. Là. Nous, ici, ça commence à s'activer au lac Saint-Jean. Donc, c'est une période d'année qui est très intense pour nous dans la production. On encourage les gens à consommer pour les raisons que j'ai dites tantôt, autant au niveau du goût qu'au niveau des bienfaits pour la santé, mais aussi parce que le bleuet sauvage, c'est quelque chose, c'est une richesse unique qu'on a ici au Québec, plus précisément au lac Saint-Jean sur la Côte-Nord. C'est un fruit qui, comme j'ai dit tout à l'heure, pousse naturellement dans le sol. Faut qu'il y ait un sol propice à l'avoir. Donc, on a la chance ici au Québec. Et puis, il y a seulement quelques endroits dans le monde où c'est possible d'en produire. Au Québec, dans les maritimes et dans l'État du Maine. Donc, c'est vraiment une chance qu'on a ici d'avoir ce produit-là. Donc, on encourage les gens à découvrir, à consommer, à en profiter pour faire des provisions pour l'hiver aussi. Tu sais, oui, la meilleure façon de le manger, c'est quand il est le plus frais possible, mais c'est le temps d'en faire des réserves, les congeler, puis les consommer cet hiver. Donc, on encourage les gens à le faire.
0: Donc, la congélation, ça reste quand même un sinon le meilleur moyen de conservation. Confiture aussi, je présume?
1: Oui, confiture, tarte, c'est un fruit qui, une fois congelé, peut servir à toutes sortes de choses, que ce soit intégré dans des smoothies, dans des yogourts, faire des tartes ou tout ça. Et il y a vraiment plusieurs façons de le consommer.
0: Et noyer dans le chocolat.
1: Oui, ça encore, c'est quelque chose que si les gens viennent en région, puis même de plus en plus à la grandeur du Québec, ils ont la chance de retrouver des fameux bleuets enrobés dans le chocolat. C'est le temps d'en profiter. Tout le mois d'août, vous allez être en mesure d'en trouver dans les supermarchés.
0: Donc, à ce moment-ci, si je résume un petit peu, c'est la saison des bleuets. C'est le temps d'aller en chercher, soit en ramasser ou en acheter de producteurs pour avoir quand même une bonne qualité de bleuets. Et puis, avec ça, est-ce qu'il y a une petite sécurité à faire ou un petit quelque chose de particulier?
1: Ben en fait, au niveau de la sécurité de la récolte, là, a beaucoup évolué avec le temps. Donc, les terres en récolte sont rendues très évoluées au niveau normes de sécurité, puis les installations qui en font le traitement aussi. Donc, on est rendu vraiment avec un fruit d'une qualité exceptionnelle à tous les niveaux, là, autant au niveau du goût qu'au niveau de la biosécurité, de la sécurité alimentaire. C'est vraiment quelque chose qui est très développé. Là.
0: Vous allez peut-être trouver ma question simple, mais quand on parle de fraises, par exemple, il y a des champs où est-ce qu'on peut aller cueillir nous-mêmes nos fraises. Est-ce que la même chose existe pour le bleuet?
1: L'auto-cueillette de bleuet sauvage, c'est quelque chose qui tend beaucoup à se développer aussi. Les producteurs ici dans la région sont fiers de ce qu'on fait ici. Ça tombe bien parce que c'est dans un temps de l'année où c'est très touristique ici dans la région. Donc, il y a beaucoup de gens qui viennent découvrir notre région. Puis c'est une belle opportunité pour leur faire découvrir ça. Donc, oui, il y a de plus en plus d'endroits où on va voir des annonces sur les bords de chemin avec des sites d'auto-cueillette, tout ce que c'est possible pour les gens de se rendre. Donc, j'invite les gens soit à faire des petites recherches sur Internet, c'est des endroits où c'est disponible de trouver, ou sinon, sur les routes de la région, à ce temps-ci de l'année, il y a plusieurs affiches qui permettent l'auto-cueillette.
0: Et quand vous parlez de région, vous parlez de quelle région en particulier?
1: Excusez-moi, de Saguenay-Lac-Saint-Jean.
0: C'est juste pour vous taquiner un petit peu, là.
1: Oui, non, c'est ça. C'est principalement ici, mais sur la côte nord aussi, on va retrouver.
0: Fantastique. Je vous remercie beaucoup pour votre temps et pour nous avoir amené ces informations-là. Moi, c'est certain que je vais m'en aller faire des tartes au bleuet avec de la crème fouettée. Je vous garantis, je vais penser à vous pendant ce temps-là.
1: Bon. Merci à vous de m'avoir donné la chance de vous parler, de partager ces informations aujourd'hui.
0: Ben merci beaucoup de nous avoir donné ce temps-là, puis nous avoir aussi un petit peu éduqués. On regardera pour peut-être... Êtes-vous impliqué dans d'autres sortes de fruitages?
1: Non, moi je suis producteur de bleuets sauvages et président de la table filière. J'ai pas d'autres productions maraîchères.
0: Parfait. Ben je vous remercie beaucoup, M. Plourde. Et encore une fois... On espère que la saison sera profitable pour tout le monde, puis que pour nous autres, on pourra se remplir un petit peu, puis goûter les effets aussi, pas juste le goût du bleuet, mais les effets de ce bleuet-là sur notre santé.
1: Ben, merci à vous.
0: Merci. Nous, on va continuer après la pause avec en musique avec notre ami Clément Jacques.
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Nous retrouvons maintenant avec Francis Saint-Pierre qui est inquiet. Le préfet sortant de la MRC Rimouski-Neigette et maire de Saint-Anaclet, Francis Saint-Pierre, réagit vivement à des propos entendus lors d'un débat de la Chambre de commerce. Deux candidats à la mairie de Rimouski, Sébastien Bolduc et Sébastien Cyr, se sont montrés favorables au concept « Une ville, une MRC », une idée qui reviendrait à fusionner la ville-centre avec la MRC. Pour Francis Saint-Pierre, cette position soulève de fortes inquiétudes pour les municipalités rurales, particulièrement pour Saint-Anaclet. Il rappelle qu'il avait déjà combattu un projet similaire il y a 25 ans lors des grandes fusions municipales du début des années 2000. Selon lui, la municipalité a démontré depuis longtemps sa capacité à se gérer de manière autonome, rigoureuse et efficace. Il affirme être prêt à défendre ce nouveau statut, parce que rien ne justifie que nous soyons absorbés ou dilués dans une structure qui ne nous ressemble pas. Saint-Anaclet mérite de rester maître de son avenir. Ça me fait penser à un discours politique d'il y a quelques années, « Maître chez nous ». Du côté des candidats rimousquois, les positions divergent. Sébastien Bolduc estime qu'il pourrait être avantageux que Rimouski devienne elle-même une MRC, rappelant que la ville représente près de 87 à 88 de la population du territoire. Sébastien Cyr juge que la ville est rendue à ce stade, notamment pour obtenir plus de flexibilité en urbanisme. Le maire sortant, Guy Caron, lui, se montre plus prudent. Il ne croit pas que ce soit une bonne idée pour le moment, même s'il reconnaît que le gouvernement du Québec pourrait éventuellement autoriser un tel regroupement, comme dans d'autres régions. Enfin, Francis Saint-Pierre fait face à un rare défi électoral. Pour la première fois depuis 2009, il est opposé à une candidate, Vanessa Lepage-Leclerc, conseillère municipale sortante. De mon côté, je vais vous laisser le bonjour. Et vous serez en musique jusqu'à 18 heures, parce que je ne vais pas vous laisser tout seul à pas penser à rien. Et puis, on va continuer, nous, après la météo, en musique. La météo n'a pas vraiment changé beaucoup. Elle a monté de 0,5 degrés pour passer de 14 points quelque chose à 15. Donc, on parle toujours de généralement nuageux pour aujourd'hui. 30% de probabilité d'averse ce soir, risque d'un orage tôt en soirée. Nappe de brouillard pouvant se former au cours de la nuit. Vent du nord-est de 20 km/h devenant léger plus tard ce soir. Vendredi, demain, on va avoir une alternance de soleil et de nuages. 30% de probabilité d'averse en après-midi. Nappe de brouillard qui se dissipe le matin. Maximum de 19. Pour la nuit, ce sera partiellement nuageux, 30% de probabilité d'averse trop en soirée, nappe de brouillard aussi au cours de la nuit. Et samedi, nous parlons d'un samedi nuageux avec un maximum de 18. Mais la température peut se tromper et on va regarder ça avec de bon œil. Nous allons continuer maintenant en musique avec Jeffrey Piton et jusqu'au top de l'heure qui s'en vient.

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0: Bonjour à toutes et à tous, bienvenue à votre bulletin de nouvelles régionales sur Flow 96.5. Ici, Alphonse Logo, au micro pour vous informer. La 81e édition de l'exposition agricole de Rimouski est officiellement ouverte depuis ce mercredi. Pour sa toute première soirée, l'achalandage était bien au rendez-vous et l'organisation ne doute pas que cela se poursuive sur les 5 jours que vont durer ces expositions. Simon Saint-Pierre, le président du comité d'organisation, partage avec nous cet enthousiasme.
1: Je dirais un mercredi soir assez classique. Il y a un engouement là, solide pour les manèges, les gens qui ont acheté leur passeport pour la semaine. Fait que c'est un beau mercredi soir. Il fait beau, il fait frais un peu, on est bien.
2: L'engouement, ça va continuer comme ça, en grandissant, comme les années passées?
1: On l'espère. Ça va dépendre de la température. En fin de semaine, il y a plein d'activités. Je veux dire, là, jeudi, spectacle du Maurice, demain, Jérémy Domé, vendredi, c'est F. Côté. À partir de demain, les spectacles de motocross de Ben Milo, jeudi, vendredi, samedi. Il y a les spectacles de BMX. En fin de semaine, il y a le gala de lutte, la compétition d'hommes forts. Fait qu'il y a plein d'activités jusqu'à la fermeture dimanche 18h.
2: Et il y aura encore cette année les tireurs de camions. Mais cette activité, ça attire de la foule. Mais dites-moi pourquoi?
1: Il y en a qui sont passionnés par ça. Il y en a que c'est leur passe-temps, réparer ou faire des modifications sur des camions, des tracteurs pour les rendre plus performants. C'est des gens que c'est leur passion, ils viennent pour ça. Fait qu'il y a des tirs de camions, des tirs de tracteurs, il y a des tirs de chevaux aussi, ils sont contents.
0: L'exposition agricole de Rimouski a pour objectif principal chaque année d'assurer un rapprochement entre le monde agricole et le public. L'an passé, l'achalandage a été d'un record de 46 000 visiteurs. C'est un rendez-vous qui est devenu le plus grand événement à caractère agricole dans l'Est du Québec. À compter de ce jeudi, les visiteurs pourront vivre des concours de jugement de différents animaux suivant plusieurs critères sur le lieu de l'exposition. Des événements assortis de divers prix. Retrouvons Simon Saint-Pierre pour nous en parler.
1: Bien, il y a des jugements d'animaux. Ça veut dire que c'est des jugements de conformation. Il y a un juge qui va décider laquelle est la meilleure de la journée, les classer de la première jusqu'à la dernière.
2: Quel jour?
1: Il y en a à tous les jours à partir de demain. Demain, c'est les jugements pour les jeunes agriculteurs, les jeunes ruraux. Vendredi, c'est les jugements à Ayrshire et Jersey, les bovins de boucherie, les chevaux. Puis samedi, c'est les jugements des bovins au steak.
2: Et en quoi consistent ces jugements?
1: Ben, les jugements, finalement, à chaque race a sa vache type, comment elle devrait être, comment elle devrait être. Et le juge, il vérifie la conformation d'une vache par rapport à la vache type, la vache idéale. Fait qu'il réussit à classer les vaches selon les points forts, les points faibles. Puis c'est comme ça qu'il réussit à faire le classement. Plus de gagner premier, deuxième, troisième, championne de la journée, que ce soit ça. Nous autres, l'exposition, on offre des prix aux gagnants.
0: La Sûreté de Québec a confirmé mercredi soir la mort de l'adolescent de Rimouski qui avait été transporté vers un centre hospitalier à la suite d'un accident survenu durant la nuit sur le 3e rang ouest à Sainte-Luce. Il avait été retrouvé inconscient par la police appelée à intervenir vers 2h30 mercredi et dans un état critique à proximité d'une motocyclette. Des manœuvres de réanimation ont été opérées sur lui avant son admission en soins dans un centre hospitalier. Un second individu interpellé à proximité au cours de l'intervention a également été transporté vers un centre hospitalier pour y traiter des blessures mineures. La Sûreté du Québec a informé mercredi qu'il sera rencontré par les policiers lorsque son état le permettra et qu'à ce stade-ci, les policiers s'affairaient à établir les causes et les circonstances de l'événement, notamment à déterminer si un lien existe entre cet individu et les faits rapportés. Dans la dernière mise à jour de ce dossier, elle nous informe que l'analyse de la scène par le reconstitutionniste en enquête collision est maintenant complétée et le 3e rang ouest a été rouvert à la circulation. Mais l'enquête se poursuit, indique la Sûreté du Québec, afin de faire toute la lumière sur les circonstances entourant cet événement. Chaque année, nous vous le disions, les incidents nautiques évitables coûtent la vie à des Canadiens sur ces différentes voies navigables. Alors que les plaisanciers profitent du plan d'eau cet été, Transport Canada rappelle que quelques précautions simples peuvent faire toute la différence. Flo 96.5 donne la parole depuis quelques jours à Roquentil, agent de sécurité nautique chez Transport Canada, pour quelques conseils aux plaisanciers. Mercredi, il nous a rappelé une kyrielle de vérification nécessaire avant de se jeter à l'eau pour le faire en toute sécurité. Aujourd'hui, il suggère de préférence aux plaisanciers de veiller à ne pas avoir des facultés affaiblies par l'alcool lors des embarcations nautiques. Roquentil.
3: Sur l'eau, que ce soit l'alcool ou le cannabis maintenant qui est légal, ben les effets sont multipliés par 3. Par la réflexion du soleil sur l'eau, par le vent, parce qu'on se déshydrate beaucoup plus facilement. Donc, toujours garder en tête qu'il faut boire plus d'eau. Et idéalement, pour l'alcool, gardez ça pour votre retour sur la terre ferme. Bien entendu, si vous devez conduire un véhicule à moteur, encore là, soyez prudent. Mais sur l'eau, gardez toute votre tête, parce qu'il faut être très vigilant. Entre autres, si les gens font des activités de wake surf, de ski nautique, wakeboard, ces activités-là, faut être très alerte, parce que ça prend le capitaine qui conduit, mais ça prend quelqu'un à bord qui surveille la personne qui pratique l'activité derrière, et aussi s'assurer qu'il y a suffisamment d'espace à l'intérieur du bateau pour 3 personnes minimum.
0: Enfin, lorsqu'une urgence survient sur l'eau, Rocantil insiste qu'il est nécessaire de préserver avant tout sa propre sécurité avant de vouloir sauver une autre personne, et surtout de toujours appeler les secours.
3: Assurez-vous de votre propre sécurité en premier lieu. Est-ce que c'est sécuritaire pour vous d'intervenir? C'est malheureux que quelqu'un décède, c'est malheureux un tel incident, mais il faut pas rajouter une victime supplémentaire, dont vous en l'occurrence, là. Donc, assurez-vous que vous êtes sécuritaire, et ensuite, essayez de rejoindre la personne avec la ligne d'attrape flottante, avec une bouée, avec une serviette de plage assez longue. Parfois, quand on essaye d'intervenir directement auprès de la personne, ben, celle-ci, là, est en panique, donc elle va chercher à se remonter, et bien souvent, ça va vous caler, vous, c'est là que les accidents se multiplient, là. Donc, c'est important de vérifier votre sécurité en premier lieu, et faites appel à d'autres également, essayez pas de rester seul dans une telle situation, et utilisez les outils normalement que vous avez sous la main pour essayer de secourir la personne.
0: Ce bulletin ainsi se referme, merci de l'avoir suivi. 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

0: bienvenue à votre bulletin de nouvelles régionales sur Flow 96.5. Ici, Alphonse Logo, au micro, pour vous informer. La 81e édition de l'exposition agricole de Rimouski est officiellement ouverte depuis ce mercredi. Pour sa toute première soirée, l'achalandage était bien au rendez-vous et l'organisation ne doute pas que cela se poursuive sur les 5 jours que vont durer ces expositions. Simon Saint-Pierre, le président du comité d'organisation, partage avec nous cet enthousiasme.
1: Je dirais un mercredi soir assez classique. Il y a un engouement là, solide pour les manèges, les gens qui ont acheté leur passeport pour la semaine. Fait que c'est un beau mercredi soir. Il fait beau, il fait frais un peu, on est bien.
2: L'engouement, ça va continuer comme ça, en grandissant, comme les années passées?
1: On l'espère. Ça va dépendre de la température. En fin de semaine, il y a plein d'activités. Je veux dire, là, jeudi, spectacle du Maurice, demain, Jérémy Domé, vendredi, c'est F. Côté. À partir de demain, les spectacles de motocross de Ben Milo, jeudi, vendredi, samedi. Il y a les spectacles de BMX. En fin de semaine, il y a le gala de lutte, la compétition d'hommes forts. Fait qu'il y a plein d'activités jusqu'à la fermeture dimanche 18h.
2: Et il y aura encore cette année les tireurs de camions. Mais cette activité, ça attire de la foule. Mais dites-moi pourquoi?
1: Il y en a qui sont passionnés par ça. Il y en a que c'est leur passe-temps, réparer, faire des modifications sur des camions, des tracteurs, pour les rendre plus performants. Il y a des gens que c'est leur passion, ils viennent pour ça. Fait qu'il y a des types de camions, des types de tracteurs, il y a des types de chevaux aussi, ils sont contents.
0: L'exposition agricole de Rimouski a pour objectif principal chaque année d'assurer un rapprochement entre le monde agricole et le public. L'an passé, l'achalandage a été d'un record de 46 000 visiteurs. C'est un rendez-vous qui est devenu le plus grand événement à caractère agricole dans l'Est du Québec. À compter de ce jeudi, les visiteurs pourront vivre des concours de jugement de différents animaux suivant plusieurs critères sur le lieu de l'exposition. Des événements assortis de divers prix. Retrouvons Simon Saint-Pierre pour nous en parler.
1: Il y a des jugements d'animaux. Ça veut dire que c'est des jugements de conformation. Il y a un juge qui va décider laquelle est la meilleure de la journée, les classer de la première jusqu'à la dernière.
2: Quel jour?
1: Ah, il y en a à tous les jours à partir de demain. Demain, c'est les jugements pour les jeunes agriculteurs, les jeunes ruraux. Vendredi, c'est les jugements à Ayrshire et Jersey, les bovins de boucherie, les chevaux. Puis samedi, c'est les jugements des bovins au steak.
2: Et en quoi consistent ces jugements?
1: Les jugements, finalement, à chaque race a sa vache type, comment elle devrait être, Fait que le juge, il vérifie la conformation d'une vache par rapport à la vache type, la vache idéale. Fait qu'il réussit à classer les vaches selon les points forts, les points faibles. Puis c'est comme ça qu'il réussit à faire le classement. Plus de gagner premier, deuxième, troisième, championne de la journée, que ce soit ça. Nous autres, l'exposition, on offre des prix aux gagnants.
0: La Sûreté du Québec a confirmé mercredi soir la mort de l'adolescent de Rimouski qui avait été transporté vers un centre hospitalier à la suite d'un accident survenu durant la nuit sur le 3e rang ouest à Sainte-Luce. Il avait été retrouvé inconscient par la police appelée à intervenir vers 2h30 mercredi et dans un état critique à proximité d'une motocyclette. Des manœuvres de réanimation ont été opérées sur lui avant son admission en soins dans un centre hospitalier. Un second individu interpellé à proximité au cours de l'intervention a également été transporté vers un centre hospitalier pour y traiter des blessures mineures. La Sûreté du Québec a informé mercredi qu'il sera rencontré par les policiers lorsque son état le permettra et qu'à ce stade-ci, les policiers s'affairaient à établir les causes et les circonstances de l'événement, notamment à déterminer si un lien existe entre cet individu et les faits rapportés. Dans la dernière mise à jour de ce dossier, elle nous informe que l'analyse de la scène par le reconstitutionniste en enquête collision est maintenant complétée et le 3e rang OS a été rouvert à la circulation. Mais l'enquête se poursuit, indique la Sûreté du Québec, afin de faire toute la lumière sur les circonstances entourant cet événement. Chaque année, nous vous le disions, les incidents nautiques évitables coûtent la vie à des Canadiens sur ces différentes voies navigables. Alors que les plaisanciers profitent du plan d'eau cet été, Transport Canada rappelle que quelques précautions simples peuvent faire toute la différence. Flo 96.5 donne la parole depuis quelques jours à Rob Cantil, agent de sécurité nautique chez Transport Canada, pour quelques conseils aux plaisanciers. Mercredi, il nous a rappelé une kyrielle de vérification nécessaire avant de se jeter à l'eau pour le faire en toute sécurité. Aujourd'hui, il suggère de préférence aux plaisanciers de veiller à ne pas avoir des facultés affaiblies par l'alcool lors des embarcations nautiques. Rob Cantil.
3: Sur l'eau, que ce soit l'alcool ou le cannabis maintenant qui est légal, ben les effets sont multipliés par 3. par la réflexion du soleil sur l'eau, par le vent, parce qu'on se déshydrate beaucoup plus facilement. Donc, toujours garder en tête qu'il faut boire plus d'eau. Et idéalement, pour l'alcool, gardez ça pour votre retour sur la terre ferme. Bien entendu, si vous devez conduire un véhicule à moteur, encore là, soyez prudent. Mais sur l'eau, là, gardez toute votre tête, parce qu'il faut être très vigilant. Entre autres, si les gens font des activités de wake surf, de ski nautique, wakeboard, ces activités-là, faut être très alerte parce que ça prend le capitaine qui conduit, mais ça prend quelqu'un à bord qui surveille la personne qui pratique l'activité derrière, et aussi s'assurer qu'il y a suffisamment d'espace à l'intérieur du bateau pour 3 personnes minimum.
0: Enfin, lorsqu'une urgence survient sur l'eau, Rocantil insiste qu'il est nécessaire de préserver avant tout sa propre sécurité avant de vouloir sauver une autre personne, et surtout de toujours appeler les secours.
3: Assurez-vous de votre propre sécurité en premier lieu. Est-ce que c'est sécuritaire pour vous d'intervenir? C'est malheureux que quelqu'un décède, c'est malheureux un tel incident, mais il ne faut pas rajouter une victime supplémentaire, dont vous en l'occurrence, là. Donc, assurez-vous que vous êtes sécuritaire, et ensuite, essayez de rejoindre la personne avec la ligne d'attrape flottante, avec une bouée, avec une serviette de plage assez longue. Parfois, quand on essaie d'intervenir directement auprès de la personne, ben, celle-ci là, est en panique, donc elle va chercher à se remonter, et bien souvent, ça va vous caler, vous. C'est là que les accidents se multiplient, là. Donc, c'est important de vérifier votre sécurité en premier lieu et faites appel à d'autres également. Essayez pas de rester seul dans une telle situation et utilisez les outils normalement que vous avez sous la main pour essayer de secourir la personne.
0: Ce bulletin ainsi se referme. Merci de l'avoir suivi. Pour plus d'informations, rendez-vous sur flowfm.ca.

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0: Comment ça va? J'espère que vous êtes en forme. Quel plaisir de vous retrouver dans la dose rap. Encore une fois, cette semaine, c'est 60 minutes de radio consacrées exclusivement au rap québécois francophone. Merci aux gens qui prennent la peine de m'écrire via la page Facebook de la dose rap, que ce soit pour me faire découvrir leur musique, que ce soit pour faire des salutations à des gens qui écoutent l'émission. Si jamais vous avez des demandes spéciales ou autres, ça me fait toujours grand plaisir de vous lire. Passez par la page Facebook de la dose rap. Cette semaine, dans l'émission, certes, des nouveautés parce qu'on a eu de beaux projets qui nous ont été présentés récemment et qui joueront assurément cet été. Je parle entre autres du mixtape, en fait le EP là, entre Ken Lo et DJ Manifest intitulé Le Cash Vaut Rien. Il y a Eman également qui vient de sortir un EP. Donc on retournera sur ces récents projets avec d'autres extraits. On aura par contre d'excellents souvenirs, entre autres de l'Assemblée avec Dramatique, Papaz et Shoudi. On aura un gros passi là, de King Owen Z2, Deux Faces et Kenox, les vrais soldats. Ça va jouer un peu plus tard dans l'émission également. Mais j'aime bien commencer avec des nouveautés. Ce sera le cas avec la plus récente de Random, ancien membre du groupe 514 et qui vient de sortir une toune que j'apprécie particulièrement. Très humaine, elle s'appelle Mon Bro et Back. Il parle évidemment de son frère White B, qui également était dans le 514, l'est encore lui, mais pas Random. Donc, est sorti de prison et on a donc la perspective du frère dans cette chanson-là qui est excellente. On a le jeune rappeur de Limoilou également, JJ, avec son plus récent extrait Déconne. Je trouve qu'il a déjà pris une certaine maturité malgré son jeune âge. On voit qu'il évolue et dans la bonne direction avec des messages positifs, un petit clin d'œil à NTM également avec Pose ton gun dans le refrain. Ça va jouer dans un instant. Mais d'abord, on s'en va sur le projet DLB2 de la rappeuse Kelsk. Elle est tellement bonne et elle le démontre encore une fois avec une collaboration avec l'excellent rappeur Raccoon qui n'a plus besoin de présentation avec une chanson qui s'appelle Rap Prolifique. C'est-tu un petit clin d'œil à rap politique ou pas? Bref, je vous laisse vous faire votre idée là-dessus. C'est ainsi qu'on commence donc la dose rap de cette semaine avec Kelsk et Raccoon, la toune Rap Prolifique.
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avec sa plus récente Mon Bro est Back, chanson qui parle évidemment de son petit frère White B, membre du groupe 514. Dans un instant, on va retourner sur l'album Océan de Manu Militari, qui reste une des grandes plumes du rap québécois, pour faire un petit clin d'œil à sa maison de disques qui s'appelle justement Grande Plume. Un gars qui est toujours sur le fond et est capable de très bien s'en sortir également avec la forme, là, qu'on s'entende bien, même si c'est pas le plus mélodieux, qui sort les plus gros hooks chantés, les bridges et autres. Manu Militari est d'abord et avant tout une très lourde plume et il le démontre encore avec la chanson Tout est dit, qu'on va écouter dans un instant. Mais pour débuter, on y va avec un pilier de la scène montréalaise, vraiment un poids lourd lui également, une plume qui est très très lourde, qui est pleine de sens également. Bref, je parle ici de Mike Zopp qui nous offre Mal à la tête.

Manu Militari dans la dose rap et il fait partie des grands rappeurs. C'est important pour moi de rendre hommage également à ceux et celles qui étaient là depuis, qui sont là depuis longtemps et surtout qui étaient là à l'époque. On va entendre la rappeuse Dee de la formation Attache Tatuque qui était dramaturge avant ça. Un peu plus tard dans l'émission, on va également avoir Stratège qui avait sorti un excellent album intitulé Back en solo. Ça doit faire 15-20 ans de ça. Je l'avais beaucoup aimé. Moi, il y avait des bonnes tunes là-dessus comme Cascadeur. Collaboration avec Rain Man, il y avait GLD, Choudi, les sosies là-dessus. Bref, grosse tune. Je l'avais bien aimé cet album-là. Et il y avait la chanson Ma Génération également. L'album Back en solo qui marquait un tournant pour Stratège qui avait été dans le groupe Les Architectes. Il avait également sorti son album avec Comna Gotamassos. Donc là, un retour, il était seul, quoique c'était bien entouré de plusieurs gros featuring également sur cet album-là. Donc ça va jouer. Et à peu près à la même époque, le rappeur Vaille avait sorti son album Ma Rêve. Il y avait beaucoup de gros singles sur cet album-là, beaucoup de grosses tunes. En général, moi, c'est un album que j'ai adoré. Et ça, c'est une des chansons qu'il avait choisi de clipper et d'en faire un single à l'époque, Vaille, que voici avec

0: Saint-Pierre.
1: Beaucoup de grosses tunes à venir dans la prochaine demi-heure. C'est le cas de Papaz qui avait collaboré avec Shoudi de Limoilou Stars pour un gros single à l'époque intitulé « Ce qui me blesse ». Il y avait également l'Assemblée qui avait feat avec Dramatique de Mozaïen, la chanson « Enlève ton masque ». L'Assemblée et Papaz faisaient partie un peu de l'entourage Hero Prod à l'époque. Il était quand même une maison de disques qui était bien établie. Aujourd'hui, on est ailleurs, là, entre autres, Ironique qui est plutôt du côté des médias sportif montréalais. Alors, les choses ont évolué, mais ils ont quand même laissé de gros singles qu'on va s'offrir un peu plus tard dans l'émission. D'abord, on va retourner dans le passé, fin des années 90, début 2000, avec une grosse chanson de King qui était dans le duo Block B avec Connaisseur Ticazo. Il y avait également ONZE et Deux Faces ensemble qui créaient le duo Constellation. Et Kenox, également du 8-3, avec ONZE et Deux Faces. Bref, ces quatre-là se retrouvaient sur la chanson Les Vrais Soldats, qui est une espèce de medley là où le beat change entre chaque rappeur. Et pour vrai, c'est une pièce d'anthologie. Tout comme cette chanson de Dee. Dee est une excellente rappeuse qui faisait partie du groupe Attache Tatuc, qui avant ça s'appelait Traumaturge. Et on l'entend bien dans l'audio, là, ça ne date pas d'hier, sa chanson Australie. Mais c'est un gros single qui est important dans l'histoire du rap québécois et on se l'offre en musique.

gros classique du rap québécois, c'est Kenox qu'on vient d'entendre. Avant, c'était Deux Faces, ONZE et King pour les vrais soldats dans la dose rap. Certes, on est là pour ne pas oublier les grands classiques, mais aussi pour vous garder au courant de ce qui se passe plus récemment sur la scène. Le rappeur Ken Lo a sorti un EP en collaboration avec le légendaire DJ Manifest intitulé « Le cash vaut rien ». Ça va bien se bumper cet été, ça c'est clair, avec le soleil et la chanson « On n'arrête pas ». Va jouer dans un instant. Il y a également Eman, lui également du groupe À la Claire Ensemble, qui vient de sortir un projet sur lequel il a une collaboration avec Lou Fresh. La chanson intitulée Élégant, qui vraiment est excellente. Tout ça va jouer. Mais d'abord, c'est Obia le chef, qui est une des plus grandes plumes du rap québécois, un des rappeurs les plus incisifs également. Vient de sortir une chanson avec l'excellent Shreeze. Les deux se retrouvent pour la chanson Animée.

Kenlo et DJ Manifest pour On n'arrête pas. C'est un projet complet qu'ils ont, ces deux-là, ensemble, intitulé Le cash vaut rien. C'est une des récentes sorties qui va assurément bomber cet été. C'est presque la fin de la dose rap et on se laisse avec deux grands, des gens classiques, j'ai envie de dire. On n'est pas dans les albums mythiques de la fin des années 90, mais quand même, tu sais, au milieu des années 2000, il s'est fait du sucré de bon rap et c'était le cas avec Papaz, qui était dans l'entourage d'Hiro Prod, qui avait sorti un excellent album sur lequel il y avait un feat avec Shoudi et un cool vidéoclip également où il y avait des... T'es dans une pièce noire avec genre des trucs au sol avec des chandelles. Puis tu sais, il y avait quand même un concept, c'était nice. La chanson Skim Bless, c'est ce qui va conclure l'émission. Mais d'abord, on se laisse avec L'Assemblée qui avait sorti un album intitulé On est Back dans la deuxième moitié des années 2000. Je dirais fin des années 2000. Et il y avait un feat avec Dramatique de la formation Mosaïen. Et quand Dram est sur une chanson, on sait que c'est gros. Et ils ne se sont pas trompés, les trois ensemble, pour la chanson Enlève ton masque.

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1: Juillet, journée internationale de l'amitié, et j'ai pensé à ouvrir l'émission avec un classique, With a Little Help from My Friends, le légendaire Joe Cocker et sa performance à Woodstock en 69. C'est une composition des Beatles, tout le monde sait ça, mais bon, sa version est tellement différente et tellement iconique, quoi. Maintenant, en direct des Galeries Mont-Joli, place à votre rendez-vous du jeudi soir, l'émission la plus haute des ondes, et j'ai nommé les années véniles sur les ondes de Fou FM 96.5. On est ensemble jusqu'à 21h avec la meilleure musique des années 60 à 90. Mon nom est Yves Chavanel, et encore une fois ce soir, je vous ai préparé, mes amis, une émission du tonnerre. J'espère que vous avez passé une belle semaine, que vous êtes en super forme, et c'est parti en musique. On se lève de sa chaise et on danse.
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Merci d'être bien branché sur les ondes de Flow FM 96.5. Vous écoutez l'émission la plus haute des ondes, les années vinyles. Mon nom est Yves Chavanel et c'est toujours un immense plaisir de vous retrouver. Et vous êtes de plus en plus nombreux à apprécier le contenu de l'émission. Merci encore avec un M majuscule. Et pourquoi pas un majuscule. Maintenant, qu'est-ce qu'on écoutait? La première séquence de 5, Dirty Dancing, Do You Love Me? Un air de wop avec My Boy de Nadine Wilde. En 66, Gary Lewis and the Playboys avec Greengrass. Ça fait tellement été. En 63, Clo-Clo y allait d'une version de If I Had a Hammer, si j'avais un marteau en français. En 67, Dutron et ses fameux cactus. Maintenant, on aura un seul bloc thématique ce soir, celui qui revient à chaque émission, le Fab Four. Quatre chansons consécutives des Beatles. Bon, les Beatles sont déjà en studio, ils se préparent. Ready, Bob, guys? All right. Bon, ils sont prêts, mais devront attendre après la prochaine séquence de 5. Qu'est-ce qu'on écoute? Les Carricks, un groupe dont la facture était plutôt guitare acoustique et harmonie vocale, des chansons qu'on pouvait facilement jouer alentour d'un petit feu de camping. C'était l'étiquette des Carricks. Très bonne chanson, d'ailleurs. Le feu sauvage de l'amour, nul autre que RBO. Et Lucky de Sandy Lee Pepper. Finalement, c'est Off and Back avec À l'envers, ma préférée du groupe, version live, qui fermera la prochaine séquence de 5, mais c'est ELO, Electric Light Orchestra, qui donne le coup d'envoi avec un succès de l'année 75, Evil Woman, femme démoniaque.

0: Nous vous rappelons que l'émission Les Années Vinyles est une émission extrêmement sérieuse et hautement culturelle. Oui, mes amis! Encore merci d'être bien branchés sur les ondes de Flou FM 96.5, la meilleure musique des années 60 à 90, Les Années Vinyles, Yves Chabanel, avec vous jusqu'à 21h. Et comme disait Jean-Paul II, Les Années Vinyles, c'est une émission dont la tradition d'excellence n'a d'égal que la qualité des chansons et de l'animateur, bien sûr. Maintenant, oui, nous y voilà, la séquence que beaucoup d'auditeurs réguliers apprécient particulièrement. Et j'ai nommé le Fab Four, quatre chansons consécutives du groupe le plus influent de l'univers du rock'n'roll, les Beatles. Bon, qu'est-ce que les quatre de Liverpool nous réservent pour ce soir? Oh, oh, I'm Your Man, composition de George Harrison, parue sur l'album L'été de Bien en 70. Et cette chanson a un ADN assez particulier, une composition, si vous préférez, puisque le couplet est une valse et le refrain est un hard rock avec une guitare distorsion, s'il vous plaît. Chains, du premier album en 62, c'est une version, et c'est très bon, l'harmonica de Lennon y est au premier plan. I Should Have Known Better, quand on parle de l'harmonica de Lennon, en voici un bon exemple, du film Hardest Night en 64, et All My Loving, un des premiers succès du groupe en Grande-Bretagne, bien sûr, puisqu'ils atteindront le numéro 1 du hit parade en 64 avec I Wanna Hold Your Hand. Je veux tenir ta main. C'est, ça commence de même, bon. Maintenant, oui, c'est Ed Sullivan qui nous présente les quatre garçons dans le vent. C'est parti, merci d'être là. Je vous aime, je vous embrasse, je vous étreins.
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Et j'en profite pour saluer tous les ours à l'écoute, et Dieu qu'il sait qu'ils sont nombreux. Maintenant, oui, les Beatles qui quittent le studio. Have a good flight back to Liverpool, guys. Continuez à pratiquer, vous en avez grandement besoin. Prochaine séquence de 5, qu'est-ce qu'on écoute? The Yardbirds en soirée.

65, un groupe né du sillon des Beatles, comme beaucoup d'autres, et beaucoup de bonnes chansons, beaucoup de talent. La pièce s'intitule « Heart Full of Soul ». Venus, succès de 69, et « Stuck in the Middle with You ». Steel Wheels, un feu de paille, puisqu'on n'entendra plus jamais parler d'eux par la suite. Gros succès, « Stuck in the Middle with You ». The Rattles, un groupe qui sonnait Beatles et qui leur rendait hommage d'ailleurs avec des chansons originales qui sonnaient comme le groupe culte, la pièce Number One. Mais c'est The Searchers avec une composition de du duo prolifique Lieber & Staller. La pièce s'intitule Needles and Pins et c'est paru en 64. Merci d'être là. C'est parti, en musique, voilà.